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2: Belle soirée, n'est-ce pas?

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1: RFI Matin commence, c'est maintenant. Bonjour à toutes et à tous, ravi de vous retrouver pour une nouvelle session d'infos tout autour du monde et au plus près des incendies qui ravagent en ce moment le sud-ouest de la France, la région de la capitale espagnole, mais aussi le Portugal, et la crainte ce matin d'une nouvelle vague de chaleur qui se dessine. Les heures qui viennent sont cruciales. On en parle ce matin. Bonjour Fabrice Le Grier.
3: Bonjour Andréane, bonjour à tous.
1: Des milliers de pompiers mènent toujours une lutte acharnée contre les flammes ce matin.
3: Et vous le disiez, on redoute le pire pour les prochaines heures, puisque de nouvelles vagues de très fortes chaleurs sont attendues. De quoi aggraver encore la situation, alors que des dizaines de milliers d'hectares sont déjà partis en fumée et que des centaines de milliers de personnes ont dû fuir et se réfugier chez des proches ou sont prises en charge dans des centres dédiés, comme à Bordeaux notamment. Témoignage dans un instant.
1: La rencontre Donald Trump, Benjamin Netanyahou aujourd'hui à Washington.
3: Et les discussions porteront notamment sur la très difficile mise en œuvre de l'accord cadre conclu entre Israël et le Liban, accord qui prévoit le déploiement de l'armée libanaise dans des zones pilotes du sud du Liban, où l'État hébreu mène pourtant toujours des opérations.
1: Le Tchad se retire de la Cour pénale internationale.
3: L'annonce a été faite hier, évoquant une efficacité limitée et à géométrie variable de la CPI. Nous écouterons le ministre tchadien des Affaires étrangères.
1: Et puis cette nomination, Fabrice, attendue à la tête de l'équipe de France de football.
3: C'est un secret de polichinelle. Zinedine Zidane devrait être officiellement nommé sélectionneur des Bleus ce matin.
1: Une bonne partie de l'Europe toujours en proie à de gigantesques incendies ce matin.
3: Et cela risque de ne pas s'arranger, au contraire, dans les heures qui viennent, puisque de nouvelles vagues de très fortes chaleurs sont attendues. C'est le cas en Espagne, en alerte extrême, alors que le pays subit déjà les pires feux de forêt de son histoire. Deux énormes incendies sont en train de se rejoindre. Le gigantesque brasier qui sévit autour de Madrid et celui de la région voisine d'Avila. Des feux qui, à eux deux, ont déjà parcouru près de 75 000 hectares, 7 fois la superficie de Paris. Le Premier ministre Pedro Sanchez a prévenu que les prochaines heures seraient difficiles. Inquiétude aussi au Portugal, avec des incendies dans le nord et le centre du pays. Et puis en France, en Gironde, le feu est stabilisé mais toujours pas fixé. Et là aussi, la nouvelle vague de chaleur fait craindre le pire. Le bilan est déjà effroyable. 42 000 hectares dévastés, 88 pompiers blessés, 240 habitations détruites et 220 000 personnes évacuées. Beaucoup ont pu être relogés chez des proches, mais d'autres restent sans solution, réfugiés dans le parc que des expositions de Bordeaux. Ils sont un millier à dormir sur des lits de camp et à bénéficier des nombreux dons. Ils vivent ce moment comme une prise de conscience de l'accélération du réchauffement climatique. Nicolas Roca.
4: Ils sont plus de 1000 entassés sur des lits de camp,

0: Tenu éveillé par la lumière des néons alors qu'autour d'eux s'affairent des bénévoles. Certains jouent aux cartes ou lisent un livre pour passer le temps. C'est le cas de Marguerite, 77 ans. Elle a dû quitter son logement à la hâte.
1: Donc pendant quasiment 3 décennies, la forêt des Landes n'a pas connu de drame. Et maintenant, année après année, la forêt brûle.
0: La retraitée dénonce la mauvaise gestion de la forêt de pins très inflammable autour de Bordeaux, mais pas uniquement.
1: Je veux dire, c'est tout un écosystème humain qui est à considérer et à remettre en cause, si on veut le remettre en cause. Mais je crois que là-dessus, c'est un vœu pieux.
0: Un vœu pieux partagé par sa voisine Mona Cadet.
2: On voit très bien que les effets climatiques, on les subit de plus en plus. On a l'impression que c'est seulement maintenant que les gouvernements successifs commencent à prendre en compte l'ampleur des dégâts.
0: Une situation dramatique, mais surtout un appel à l'action pour Cyril.
3: Moi, je me dis qu'il va peut-être falloir se remettre en question et reconsidérer la nature pour essayer d'améliorer les choses. Arrêter la pollution, arrêter beaucoup de choses.
0: En 20 ans de mesure, jamais le ministère de l'Intérieur n'avait recensé des incendies aussi dévastateurs qu'en cette année 2026. Nicolas Roca, Bordeaux. RFI.
4: Dans les Landes, l'incendie près de Biscarrosse est désormais fixé. Les flammes ont détruit 3600 hectares. Et dans le Var, 1 000 000 de pompiers sont toujours mobilisés face au feu près de Pont-Évès. Les reprises ont toutefois pu être circonscrites. Une crise qui bouleverse l'agenda estival de l'exécutif français. Pour l'instant, président et chef du gouvernement restent à Paris, tout comme un certain nombre de ministres. Emmanuel Macron, qui s'est rendu à Bordeaux hier, l'a dit. Il faut rester unis, Raphaël Delvolvé.
5: Ne pas montrer le moindre signe de relâche.
6: On lâche rien.
5: Hier à Bordeaux, où Emmanuel Macron est venu soutenir les pompiers, il n'était plus question dans l'immédiat d'aller prendre ensuite ses quartiers au fort de Brégançon.
7: On soit lucide, les semaines à venir seront dures et on doit tenir.
5: Face à une situation aussi inédite que grave, et au moment où une 4e vague de chaleur touche la France, le président doit rester à Paris où les réunions vont s'enchaîner encore ce mardi. Le chef du gouvernement, Sébastien Lecornu, lui, navigue à vue, fait évoluer son agenda d'heure en heure, quand le ministre de l'Intérieur Laurent Nunez prévient.
8: On s'attend évidemment à ce que le reste de la saison soit très compliqué.
5: Pas de vacances à ce stade pour le premier flic de France, comme pour d'autres ministres qui ont pour consigne de ne pas trop s'éloigner, voire de rester mobilisés encore cette semaine, notamment pour ceux de l'environnement, de l'économie ou du commerce. Emmanuel Macron hier à Bordeaux.
7: Et donc les ministres et sous l'autorité du Premier ministre reviendront là dès que les conditions le permettront pour venir faire le suivi de tout ça et aider aussi à résister, à restabiliser et puis à reconstruire et à apporter des réponses structurelles.
5: Ou comment s'afficher actif et pas en congé, mais aussi ne pas laisser le champ libre aux critiques de l'opposition.
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9: Benjamin Netanyahou reçu par Donald Trump à la Maison-Blanche aujourd'hui.
4: Premier entretien physique entre le président américain et le premier ministre israélien depuis le début de la guerre au Moyen-Orient. Au menu des discussions, la guerre en Iran, mais aussi la mise en œuvre de l'accord conclu entre Israël et le Liban, dont l'application reste très difficile. Ces dernières heures, Beyrouth a condamné la poursuite des opérations militaires israéliennes dans les zones pilotes dans le sud du Liban. En recevant hier le haut commissaire de l'ONU aux droits de l'homme, le président libanais Joseph Aoun a condamné les démolition continue de maisons et de villages par Israël. Paul Ralifé.
10: Joseph Aoun a estimé que le dynamitage de maisons et la destruction de villages dans le sud du Liban risquent de compromettre l'application de l'accord cadre conclu il y a un mois avec Israël sous l'égide des États-Unis. Le chef de l'État a dénoncé, je cite, une violation directe des droits humains et une atteinte manifeste aux lois et aux normes internationales. La position de Joseph Aoun rejoint celle de l'armée libanaise qui a condamné dimanche la poursuite des tirs et des destructions par les troupes israéliennes. L'armée a estimé que ces violations l'empêchent de mener à bien son déploiement dans les zones pilotes qu'elle est censée contrôler. Les troupes israéliennes ont intensifié ces derniers jours la destruction aux explosifs et aux bulldozers de maisons, de stations de pompage d'eau et de bâtiments publics et privés dans des localités du sud Liban. L'armée israélienne a également multiplié les tirs d'artillerie et les ratissages à la mitrailleuse lourde dans des régions situées à l'extérieur de la zone tampon de facto établie dans le sud Liban. Quelques 400 000 habitants d'une soixantaine de villes et villages de cette bande de 600 km² ne sont toujours pas autorisés à rentrer chez eux. Paul Khalife, Beyrouth, RFI.
4: Et concernant la guerre entre les États-Unis et l'Iran, pas de reprise des hostilités cette nuit. Chacun campe sur ses positions. Téhéran assure ne pas chercher à reprendre les négociations avec les États-Unis. De son côté, Donald Trump fait état de bonnes discussions avec les Iraniens.
9: Au Tchad, cette annonce du gouvernement hier, le pays décide de sortir de la Cour pénale internationale.
4: Cette décision est l'aboutissement d'un examen approfondi du fonctionnement de la CPI depuis son entrée en vigueur en 2002, estimant que son efficacité est restée limitée et à géométrie variable. Cette cour est chargée de poursuivre les auteurs de génocide, de crimes contre l'humanité, de crimes de guerre et d'agression. L'État tchadien affirme que les juridictions nationales et les mécanismes africains disposent de capacités suffisantes pour remplir cette mission dans la dignité et souligne que ce retrait ne constitue pas un renoncement à la justice pour les victimes. Abdoulaye Sabre Fadoul est le ministre tchadien des Affaires étrangères.
6: Face à ces dérives qui se manifestent par des poursuites, je dirais, sélectives, et ce sont les propres statistiques de la Cour pénale qui les démontrent, face à un jet de puissance qui protège certains et qui met seulement comme cible les Africains, le Tchad ne se sentait plus en phase avec la Cour pénale internationale telle qu'elle fonctionne aujourd'hui. Et donc, je dirais avec beaucoup de regret que cette décision a été prise. Nous ne devons plus accepter d'être les victimes consentantes d'un système qui est à double vitesse. Le Tchad continuera de respecter ses engagements qui découlent d'autres instruments internationaux. Nous avons collaboré systématiquement dans toutes les enquêtes qui sont menées par la CPI, que ce soit en RCA ou bien au Soudan. Et il est dommage que par certaines pratiques, les États sont poussés à quitter la CPI et le Tchad, comme vous le savez, n'est pas le premier à partir et ne sera certainement pas le dernier.
4: Propos recueillis par Olivier Monodji. Ce retrait du Tchad de la CPI sera effectif dans un an. Il s'ajoute à celui du Niger, du Mali et du Burkina Faso.
9: Les frères ennemis brésiliens et argentins sont toujours au bord de la rupture.
4: Et le ton est encore monté d'un cran hier lorsque le ministre brésilien des Finances a traité le président argentin Javier Milei de clown. Nouvel épisode qui se rajoute aux insultes proférées par Milei à l'égard de Lula. C'était samedi lorsqu'il est venu apporter son soutien au candidat de l'opposition Flavio Bolsonaro pour la présidentielle d'octobre au Brésil. En fait, Martin Bernard, le gouvernement brésilien se méfie des ingérences extérieures à moins de 3 mois du scrutin.
11: Exactement. Lula a une nouvelle fois brandi la carte de la souveraineté comme il l'avait fait face à Donald Trump qui vient d'infliger des droits de douane punitifs au Brésil et qui avait ouvertement soutenu Jair Bolsonaro dans le passé. Lula a rappelé qu'aucun étranger ne pourrait se mêler des élections brésiliennes, un message qui passe bien auprès des électeurs, selon le politologue Claudio Cotto.
12: D'un point de vue électoral, pour lui, c'est tout bon, car cela lui permet d'en cueillir les lauriers. Il apparaît comme le président qui défend la souveraineté du pays contre l'intromission de qui que ce soit, qu'il s'agisse du président américain dans le cas d'une superpuissance ou d'un président argentin mal élevé qui vient au Brésil.
11: Le Brésil vient d'ailleurs de refuser des visas à 2 responsables américains soupçonnés de vouloir venir au Brésil pour mettre en doute le bon fonctionnement des urnes électroniques et la transparence des élections. La querelle diplomatique a encore pris une nouvelle dimension lorsque Lula a obtenu le soutien de Xi Jinping en faveur précisément de la défense de la souveraineté et contre les ingérences extérieures, un message très clair selon Claudio Cotto.
12: Si vous, les Américains, venez chercher des noix au Brésil, on a d'autres alternatives et on va aller de l'avant. D'où l'importance de cette conversation avec Xi Jinping et plus encore la révélation des termes de cette conversation.
11: La Chine, qui tient de son côté, a conservé ses relations privilégiées avec le Brésil. Martin Bernard, São Paulo, RFI.
9: Enfin, Fabrice, c'est le jour J pour Zinedine Zidane.
4: Oui, sauf énorme surprise de dernière minute, il va être nommé sélectionneur de l'équipe de France de football en lieu et place de Didier Deschamps, qui aura passé 14 ans à la tête des Bleus. L'officialisation est prévue à 9h TU lors d'une conférence de presse au siège de la Fédération française de football. Et ce 10 jours à peine après la fin de la Coupe du Monde qui reste dans toutes les têtes. Esteban Mirales.
13: Un timing qui peut surprendre. Le calvaire face à l'Espagne en demi-finale du mondial, synonyme de rêve brisé. La désillusion ensuite contre l'Angleterre, les adieux de Didier Deschamps. Tout cela est encore très récent. Et pourtant, pour ne pas ressasser le passé et rebondir rapidement, Philippe Diallo, le président de la Fédération française de football, va ouvrir une nouvelle page de la riche histoire de l'équipe de France. Ce mardi, le jour de gloire est peut-être enfin arrivé pour toutes celles et ceux qui l'attendaient sur le banc des Bleus. Zinedine Zidane s'apprête à retrouver le monde du football qu'il avait quitté il y a 5 ans, à l'époque entraîneur du Real Madrid, avec qui il a remporté 3 Ligues des Champions consécutives. De nombreux clubs l'ont approché, refus catégorique à chaque fois. 5 longues années à attendre que le poste de sélectionneur de l'équipe de France se libère. Zidane va tenter.
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1: 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Bonjour Nemo Ampis.
2: Bonjour Andréane, bonjour à tous.
1: La course contre la montre des pompiers potentiellement perturbée par l'arrivée d'une nouvelle invitée en Espagne et dans le sud-ouest de la France.
2: Cette nouvelle invitée, c'est la canicule. Des chaleurs extrêmes et des vents secs sont attendus dans les prochaines heures, de quoi faire trembler les autorités, mais aussi les réfugiés qui espèrent pouvoir rejoindre leur domicile. En attendant, ils peuvent compter sur la solidarité. Dans ce journal également, la Maison-Blanche, the place to be. Aujourd'hui, Donald Trump y reçoit Benjamin Netanyahou, le premier ministre israélien, ainsi que Volodymyr Zelensky, son homologue ukrainien, pour des dossiers tendus dans le bureau ovale. Le verdict dans le second volet du procès dit du massacre du 28 septembre 2009 en Guinée est le principal accusé, Bienvenu Lama, acquitté. Et puis les sports dans une dizaine de minutes, plus que quelques heures, allez, trois, avant la très probable nomination de Zizou à la tête des Bleus.
1: Une nuit plus calme dans le sud-ouest de la France, en Gironde notamment, où l'immense incendie est toujours stabilisé.
2: Voilà pour les dernières informations délivrées par la préfecture, alors que les flammes ont, dans ce département, brûlé 42 000 hectares. La prudence est de mise tout de même, puisque est annoncé à partir d'aujourd'hui dans la région un quatrième épisode caniculaire, avec des pics de température pouvant atteindre 40 degrés demain par endroit, ainsi que des vents certes moins violents mais plus secs. En attendant, de nombreux réfugiés, on en a dénombré plus de 200 000, sont toujours sans solution. Alors ils vivent dans des lits de camp, bénéficient de nombreux dons et de la solidarité des bénévoles. Reportage au parc des expositions de Bordeaux de notre envoyé spécial Nicolas Roca.
3: Pour tout ce qui est nutri, on ne l'accepte pas sur ce pôle.
4: On se trouve dans le grand hangar du parc des expositions où les différents dons sont recueillis, beaucoup de bouteilles d'eau notamment, de la nourriture un petit peu partout, des couettes, des sacs de couchage. Et les bénévoles essayent de s'organiser comme ils peuvent pour les répartir aussi efficacement que possible pour tous les gens qui doivent dormir ici.
5: Les camions que vous voyez qui arrivent, c'est les gens qui donnent. Les entreprises, les magasins, les particuliers, tous les donneurs.
6: Éric Audy travaille à la métropole, mais face à l'urgence, il est devenu responsable de la logistique.
5: Une fois que ça arrive ici, nous, les bénévoles, on fait décharger ici en stock, par catégorie. Par exemple, vous avez les shampoings pour enfants, les dentifrices, tout est trié et mis par catégorie, comme ça on n'a pas besoin de chercher.
4: Est-ce qu'il y a encore des manques ?
5: Non, là, avec ce qu'on a en stock, on peut alimenter 5000 personnes.
6: De quoi faire face à la crise, mais pas à une éventuelle évacuation des grandes communes, de l'agglomération ou du centre-ville, alors que le feu reste entre 15 et 20 km de Bordeaux. Alors l'aide de tous les bénévoles est la bienvenue. Audrey n'a pas hésité.
7: Il me semble que dans le monde actuel, faire preuve de solidarité, c'est le minimum que peut faire un être humain. Et donc ça me semble important de pouvoir apporter notre pierre à l'édifice.
6: Plus de 10 000 personnes ont déjà proposé leur aide. Nicolas Roca, Bordeaux, RFI.
2: Nicolas Roca, que l'on appelle dans une heure pour un point sur l'évolution des flammes dans le sud-ouest de la France.
1: Une course contre la montre aussi en Espagne.
2: Journée cruciale même, Andréane. Les autorités espèrent pouvoir maîtriser les différents incendies d'ici ce soir, soit avant l'arrivée de la nouvelle vague de chaleur qui prépare des heures difficiles, prévient le Premier ministre Pedro Sanchez. Son gouvernement qui a annoncé l'adoption future d'une loi visant à étendre la protection de tous les Espagnols, des aides pour couvrir des situations jusqu'ici pas prises en compte pour les évacuer, les déplacer, les confiner. Plus de 100 000 depuis

0: quelques jours. Mais alors pourquoi autant ? Élément de réponse avec Mercedes Martín, porte-parole de la Guardia Civil.
1: Nous partons du principe que nous avons besoin de la collaboration des citoyens pour pouvoir faire tout ce que nous faisons. C'est très difficile, car les personnes sont très attachées à leur logement et à leurs effets personnels. Nous devons leur faire comprendre que lorsque nous les évacuons, c'est une nécessité, parce qu'il peut y avoir un danger plus grave. Ce que nous devons absolument éviter, ce sont les dommages humains. Et il est très important que les médias, qui sont nos porte-voix capables d'atteindre la population, relayent également ce message. C'est pourquoi l'information est essentielle en cas d'incendie. Il faut aussi expliquer comment évolue l'incendie pour que les gens comprennent pourquoi nous devons les faire sortir de chez eux.
0: Mercedes Martín au micro de notre envoyé spécial à Madrid, Alice Froussard. De nombreux faits également dans le nord et le centre du Portugal. Ça brûle aussi en Algérie et en Tunisie. Et puis au Canada, près de 900 feux actifs sur le territoire. Écoutez bien, depuis 2012, 3 500 000 hectares de forêt ont été brûlés selon le système canadien d'information sur les feux de végétation. Des chiffres plus qu'inquiétants en ce 28 juillet, journée mondiale de la conservation de la nature.
2: Donald Trump, confiant quant aux discussions avec l'Iran, il y a de bonnes chances qu'elles aboutissent, dit-il.
0: Et pourtant, les autorités iraniennes ne semblent pas savoir de quoi parle le président américain. Téhéran dit qu'il n'y a aucune négociation avec Washington malgré une quatrième nuit consécutives sans frappes américaines. On reviendra à ce qu'on faisait si les discussions ne donnent rien, prévient tout de même Donald Trump, comprenez, bombarder l'Iran.
2: Et lui qui reçoit, ce mardi à la Maison-Blanche, Benjamin Netanyahou.
0: Oui, sur fond de tensions régionales au Moyen-Orient, évidemment, et de tensions entre les deux hommes. Le premier ministre israélien qui, pour les apaiser, a donné des gages aux Américains. Son cabinet, on vous le disait hier, a entre autres donné son feu vert pour le déploiement d'une force internationale de stabilisation à Gaza. RFI Jérusalem, Michel Paul.
3: Un départ dans la plus grande discrétion depuis une base aérienne sans presse à bord, qui en dit long sur le climat d'extrême tension. Entre Washington et Jérusalem, la relation s'est raidie ces dernières semaines sur la gestion du dossier iranien et libanais, mais avant même de poser le pied sur le sol américain, Benjamin Netanyahou a tenu à afficher sa proximité retrouvée avec le président américain.
4: Je suis en route vers Washington pour une rencontre avec notre ami, le président des États-Unis, Donald Trump. C'est ma 8e rencontre avec lui. D'après mon expérience de premier ministre, il faut agir en ces temps complexes avec une grande détermination et une grande sagesse. Nous discuterons de tous les sujets à l'ordre du jour, à commencer par l'Iran.
3: Notre objectif est clair, préserver la sécurité d'Israël, renforcer sa puissance et élargir le cercle de paix autour de nous, ajoute Netanyahou sur le réseau social X. Le calendrier de ce sommet express s'annonce particulièrement chargé. Les deux dirigeants américains et israéliens vont se rendre aux obsèques du sénateur Lindsey Graham, figure majeure du soutien à Israël. Un hommage solennel avant de réelles explications à huis clos dans le bureau ovale. Michel Paul, Jérusalem, RFI.
0: Et ils ne seront pas seuls lors de cet hommage rendu à Lindsey Graham. Fervent soutien de l'Ukraine, le président ukrainien en personne sera de la partie. Volodymyr Zelensky, lui aussi, je vous le disais, accueilli à la Maison-Blanche ce mardi pour tenter une nouvelle fois de bénéficier de l'aide de son homologue Donald Trump qui, interrogé sur une potentielle pénurie de munitions pour frapper l'Iran, a rejeté cette hypothèse. On en a beaucoup, dit-il, précisant qu'il en aimerait plus, mais que beaucoup ont été envoyés vers l'Ukraine. Fin de citation.
2: Et cette nuit, Nemo, la région de Moscou a été visée par près de 400 drones.
0: C'est ce que fait savoir le maire de la capitale russe, alors même que le pays est visé depuis quelques semaines par une campagne d'intenses et profondes frappes ukrainiennes. Face à ce martèlement, notamment sur les raffineries ou sur les entrepôts Wildberries, le géant local de la distribution, le discours du Kremlin se durcit, Anissa El-Jabri.
5: C'est à Omsk, la ville marquée par la frappe la plus en profondeur de l'Ukraine en Russie, que le président du Kazakhstan a appelé samedi Vladimir Poutine à arrêter la guerre sur la ligne de front actuelle. Ce n'est pas le chef de l'État russe qui a répondu, mais son porte-parole, manière de signifier le peu de cas que le Kremlin fait de cet appel au gel du conflit. Sur le fond d'ailleurs, la réponse était attendue, il n'en est pas question. Ce lundi, le pouvoir a envoyé deux autres signaux de fermeté. D'abord, via un discours de Vladimir Poutine devant les élus de la Douma, il y a répété que la Russie atteindrait ses objectifs dans ce qu'il appelle toujours une opération spéciale. Ensuite, dans la soirée, le chef de l'État russe a signé un décret augmentant les effectifs de son armée à 27 000 hommes supplémentaires. C'est le troisième décret de ce type depuis le début de l'année. Cette oukase fixe donc l'effectif total de l'armée russe à 1 535 000 hommes. C'est possible qu'il augmente encore à l'automne après les élections à la Douma. La rumeur en Russie parle d'une nouvelle mobilisation au moins partielle. De nombreux services de renseignement occidentaux l'affirment aussi ces derniers jours. Anissa El-Jabri, Moscou, RFI.
0: Moscou qui dénonce une nouvelle mise en scène propagandiste après que le ministère roumain des Affaires étrangères a convoqué l'ambassadeur de Russie à Bucarest suite à une série d'incursions de drones dans l'espace aérien roumain. L'expulsion sans fondement d'un diplomate russe ne restera pas sans réponse, prévient la diplomatie russe. Et j'ajoute que lors d'un entretien téléphonique avec le premier ministre arménien Nikol Pachinian, Vladimir Poutine a demandé à ce que soit organisé un référendum portant sur les ambitions du pays à entrer dans l'Union européenne.
2: La Cour pénale internationale va encore perdre un membre.
0: Ce week-end dont vous parlez de l'annonce faite par le Venezuela, il y a quelques semaines de celle des pays de l'AES, Mali, Burkina Faso et Niger. Et hier, c'était au tour du Tchad de faire part d'une décision, je cite, « souveraine et irrévocable » après un examen du fonctionnement de l'institution depuis sa création. N'Djamena évoque une efficacité limitée et à géométrie variable et une action concentrée sur le continent africain. Ce départ sera effectif dans un an.
2: Bienvenue Lama, acquitté dans le deuxième volet du procès du massacre du 28 septembre 2009 en Guinée.
0: Alors que le ministère public avait requis 10 ans de réclusion criminelle et demandé la requalification des faits en crime contre l'humanité, eh bien, les juges ont finalement estimé que les charges retenues contre le principal accusé n'étaient pas suffisamment établies. Les précisions de Guillaume Thibault.
6: En 2009, le colonel Lama était responsable du camp militaire de Kaleya, d'où sont partis les soldats qui ont commis des atrocités dans le stade de Conakry. 156 personnes tuées, 109 femmes violées. Dans son verdict, le juge Thiam a indiqué que le colonel était non coupable des crimes contre l'humanité et de la responsabilité du commandement du supérieur hiérarchique, une ligne défendue par les avocats du militaire qui était poursuivi pour de lourdes charges, meurtre, assassinat, viol, coups et blessures volontaires, enlèvement, séquestration et omission de porter secours. Les juges ont finalement estimé que les charges retenues contre lui n'étaient pas suffisamment établies, prononcé une relaxe totale et donc mis fin aux poursuites. Sur le volet civil, les demandes d'indemnité des organisations de défense des droits de l'homme ont été déclarées non fondées par le tribunal. Tribunal qui a demandé la remise en liberté immédiate du colonel Bienvenu Lama.
0: Guillaume Thibault, et puis c'est sa première visite en tant que président en exercice de la CDAO. Bassirou Diomaye Faye est attendu ce mardi au Mali. Il doit rencontrer son homologue Assimi Goïta à Bamako.
2: Son album Brat avait été l'une des sensations de l'été 2024.
0: Charlie SCX va-t-elle remettre ça en 2026 avec son nouveau projet intitulé Music Fashion Film. Film puisque la Britannique s'est récemment tournée vers le cinéma, un univers qui l'a beaucoup inspiré. Fatou Lord Diouf a écouté.
7: Après avoir remporté 3 Grammy Awards en 2025, influencé des millions de jeunes à porter du vert fluo comme sur la pochette de son album, difficile pour Charlie XCX de frapper plus fort. Elle prend désormais le risque d'un virage rock avec un album beaucoup moins dansant, contrairement à ce qu'attendaient ses fans. Et si la pop star ne veut plus conquérir les clubs, elle veut se faire une place parmi les légendes du cinéma. L'album est rempli de références cinéphiles. Il rend hommage à Martin Scorsese, David Cronenberg et met en scène l'acteur français Vincent Cassel en star aigri des plateaux dans le clip du morceau Caméra. La chanteuse garde son attitude désabusée, devenue sa signature. Elle affirme « Rien ne peut nous sauver, ni la musique, ni la mode, ni la célébrité ». Culot ou coup de com', avec Charlie, l'un va souvent avec l'autre. Une chose est sûre, même truffé de références à l'histoire du cinéma et à la culture alternative, son album ne l'empêche pas de rester la reine du buzz.

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4: Bonjour et bienvenue dans Du Poil sous les bras. Alors une fois n'est pas coutume, j'ai mis un pied, de même, dans le sud-est où je vais très rarement. Il m'aura fallu tout l'intérêt d'un livre dans lequel il est question d'héritage pour que je visite le campus Carlone de Nice, un campus universitaire depuis lequel on a une superbe vue sur la baie et la mer. Franchement, c'est très sympa. Bon, après, le maire de Nice, c'est Estrosi, donc ça c'est moins sympa, sauf si on aime les caméras de surveillance et les chiens miniatures. Oui, parce que, avant qu'on parle sérieusement, là, tout de suite, eh bien, la chose qui m'a le plus marqué à Nice, ce sont les mini-chiens qu'ont toutes les vieilles dames. Enfin, peut-être pas toutes, peut-être il y a des vieilles qui ont des chats aussi. Mais ce sont des chiens, on dirait, génétiquement modifiés, faits sur mesure pour Nice. Ils ont des petites pattes pour marcher à deux à l'heure. Et puis, ils font des tout petits cacas, je suis sûre. Ils mangent des toutes petites croquettes. Mais ils ont aussi, j'imagine, une présence inversement proportionnelle à leur taille. Bref, c'est pas le sujet du jour, désolé si vous aimez les chiens, mais on a bien mieux à faire avec une niçoise qui est mon invitée et qui, j'espère, n'a pas de petits chiens. J'ai pas pensé à lui demander.

0: Si les gens comme elle avaient des chiens nains. D'ailleurs, comment sont-ils, les gens comme elle ?
1: Alors, les gens comme moi, je vais avoir du mal à répondre à cette question parce que les gens, je ne sais pas trop ce que c'est. Moi, je ne sais peut-être pas non plus. Souvent, les gens, on désigne vaguement un groupe. C'est assez vague. C'est les gens, les jeunes, on est dans les généralisations. Et donc, je ne saurais pas dire, je saurais pas répondre à les gens comme moi. Après, je suis universitaire. Et en tant qu'universitaire, j'aime beaucoup, beaucoup les livres. J'adore remonter dans le passé, trouver dans le passé des forces de proposition pour penser aujourd'hui. Je suis aussi enseignante. J'adore les étudiants. J'adore transmettre aux étudiants ce que je trouve dans ces textes du passé. Je suis aussi de notre société et je vois des transformations de cette société qui sont à interroger ou à, en tout cas pour lesquelles les expériences du passé, les théories du passé peuvent être un puissant levier d'interrogation pour cesser d'être simplement face à l'évidence du présent, l'évidence des institutions telles qu'elles fonctionnent. Et voilà, peut-être que tout ça configure un moi, et je ne sais pas s'il y a beaucoup d'autres gens comme moi.
0: Si, si, il y en a des gens comme elle, des intellectuels. Et ce n'est pas péjoratif dans ma bouche. Je ne suis pas Trump ou Ciotti. La connaissance ne me rebute pas. Je ne crache pas sur les savoirs, sur la science. Je pense que tout ça, au contraire, nous aide à comprendre le monde. Alors quel intérêt, me direz-vous ? Bah, de pouvoir se battre pour une société plus juste, d'éviter de se retrouver avec des gens comme Trump ou Ciotti, justement. Allez, sans plus attendre, bonjour Mélanie.
1: Bonjour, je suis Mélanie Plouvier, je suis maîtresse de conférence en philosophie à l'Université Côte d'Azur à Nice. Je suis spécialiste du 19e siècle et plus particulièrement de la philosophie sociale et politique du 19e siècle. Je m'intéresse depuis quelques années aux théories de l'héritage qu'on trouve dans ce 19e siècle mal connu et je publie un livre à la découverte qui s'appelle « L'injustice en héritage, repenser la transmission du patrimoine ».
0: C'était pas gagné que ça me passionne, ce bouquin. Non pas que je pense que le sujet n'est pas intéressant, mais comme je n'y avais pas réfléchi, je voyais pas trop ce que j'allais apprendre. On est une société d'héritiers, oui, bon, ben, ça je le sais déjà. Le travail paie moins que l'héritage, mieux vaut hériter que de travailler, ben, ça je le sais déjà aussi. Et puis en plus, j'avais vu que le bouquin parlait un peu d'histoire, l'Ancien Régime, la Révolution française. Et moi, j'ai pas beaucoup de notions d'histoire, alors j'avais un peu peur. Voilà, cerise sur le gâteau, Mélanie Plouvier est philosophe. Et j'ai toujours l'impression que je vais être larguée quand je parle à une philosophe, qu'elle va faire des grandes phrases qui vont pas m'inspirer autre chose que « Ah, ok ». Et puis, je me suis plongée dans l'injustice en héritage, repenser la transmission du patrimoine, et j'ai appris plein de trucs. J'ai fait des découvertes très intéressantes, et quand j'ai finalement été m'entretenir avec Mélanie Plouvier, j'ai rencontré une personne joyeuse, accessible, pédagogue, passionnante. Alors évidemment, eh bien, j'ai pensé à vous, fidèles auditeurs et auditrices de Du Poil Sous les Bras, fidèles ou infidèles hein, d'ailleurs. J'espère en tout cas que cette petite heure ensemble va vous permettre de réaliser à quel point l'héritage est un impensé politique aujourd'hui, et que c'est bien dommage, parce qu'en plus ça n'a pas toujours été le cas. Du Poil Sous les Bras avec Mélanie Plouvier, et bien c'est parti.
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0: Commençons par le commencement, à savoir pourquoi Mélanie Plouvier a eu envie de s'interroger sur ce qui semble être une évidence qu'on ne questionne pas.
1: Le point de départ de tout ça, c'est que aujourd'hui, l'héritage est de plus en plus important. Il compte de plus en plus dans le fait d'avoir ou de ne pas avoir du patrimoine. Et c'est un fait qui ne cesse de croître depuis les années 1970. Et c'est Piketty hein, qui l'a montré dans son ouvrage « Le capital au XXIe siècle ». On assiste à un retour de l'héritage. Alors qu'est-ce qu'on dit quand on dit « retour de l'héritage » On dit que antérieurement, il y avait un poids comparable, si ce n'est identique, mais comparable à celui que l'héritage est en train de retrouver. Et la société avec laquelle on compare nos sociétés contemporaines, c'est les sociétés occidentales du 19e siècle. En gros, quand on parle de retour de l'héritage, on parle d'une comparaison entre la société française du 19e siècle et la société française contemporaine. Et vraiment, ce qui, moi, m'a plongé dans cette question, c'est qu'au XIXe siècle, il était, alors même qu'il y avait donc un poids comparable de l'héritage, hein, aujourd'hui, on parlait sans cesse d'héritage. On en parlait dans les débats politiques, on en parlait dans les débats publics, on en parlait dans les livres de philosophie, on en parlait dans les journaux, on en parlait dans... Vraiment, c'était une question qui était omniprésente. Et ce qui est frappant, c'est le contraste avec aujourd'hui. Parce qu'aujourd'hui, alors même que l'héritage retrouve un poids comparable à celui qu'il avait au XIXe siècle, on en parle relativement peu. Et c'est ce contraste qui, moi, m'a donné envie de plonger dans le XIXe siècle pour explorer ces théories de l'héritage et voir ce qu'elles avaient encore à nous dire aujourd'hui.
0: C'est un des points du livre de Mélanie Plouvier, on ne génère plus de réflexion autour de l'héritage. Ce dernier, politiquement, n'est abordé que sous l'angle de sa fiscalité. On taxe à 10%, à 60%, à 0%, mais ce n'est que la partie émergée de l'iceberg. L'héritage ne se réduit pas à sa fiscalité. Penser l'héritage, c'est beaucoup plus complexe que cela.
1: C'est là aussi où, où l'héritage est une institution surprenante, c'est que l'héritage, c'est très concrètement, à la mort d'une personne, la transmission de ses biens. Donc derrière la question d'héritage, il y a la question que deviennent les biens d'une personne à sa mort. Ça, c'est le sens immédiat. Et donc, il est d'abord question de transmission matérielle. Bien évidemment, vient aussi d'autres questions dont on parle beaucoup aujourd'hui, parfois au détriment de l'héritage matériel, qui est la transmission, on va dire, culturelle. L'héritage culturel, ce qu'on lègue à ses enfants en termes de capital scolaire, de capital culturel, d'aisance dans la société. Mais moi, ce qui m'intéresse d'abord, c'est ce sens matériel, les successions, les transmissions de patrimoine, que ce soit de l'argent, une maison de famille, des bijoux, des actifs financiers, des entreprises, etc., à la mort de leur propriétaire. Donc ça, c'est vraiment le sens dont je pars. Mais ce qui est assez fascinant dans cette transmission, c'est que se cumulent plusieurs dimensions de nos vies. De ce point de vue, l'héritage, c'est un entrecroisement assez fascinant, parce qu'en fait, cette transmission, elle est organisée juridiquement. C'est ce qu'on appelle le droit successoral. Vous ne décidez pas à qui vous allez transmettre vos biens. La loi détermine pour une grande part ce qui va advenir de vos biens. Et là, avec c'est assez fascinant aussi, de très grandes différences juridiques d'un pays à l'autre. En France, l'héritage est partagé à égalité entre les enfants. Aux États-Unis, on peut déshériter ses enfants. Donc c'est assez fascinant de reconstituer ces histoires différentes de la loi successorale. Donc d'abord, c'est une transmission organisée par un droit qui constitue une dimension constitutive de ce qu'est la famille. Alors vous voyez, c'est des flux d'objets, de biens, saisis par du droit, mais qui font la famille. Il suffit de penser à ce qu'est une maison de ce que peut constituer pour les membres de la famille une maison de famille ou un objet qui a été transmis. Donc on a comme dans cette transmission se joue comme l'ossature matérielle de la famille. C'est des objets, mais il y a de l'affect dans ces objets. Et puis c'est aussi des questions. Plus largement, et c'est ça qui est assez fascinant, qui donne son épaisseur à l'héritage, c'est aussi des questions un peu en philosophie, on dit métaphysiques ou existentielles. Qu'est-ce que je laisse après ma mort? Est-ce que, c'est une des grandes questions que je traite dans ce livre, c'est est-ce que je ne laisse que de la matière à mes enfants, ou est-ce qu'il n'y a pas des contributions plus importantes? Est-ce que les destinataires, c'est simplement mes proches, mes enfants, ou est-ce que je ne lègue pas quelque chose plus largement à l'humanité, on pourrait dire aujourd'hui aussi à la Terre. Enfin, voilà.
0: J'aime beaucoup cette formule. l'épaisseur de l'héritage. Parler d'héritage, essayer de décortiquer ce dont il est question, c'est parler fiscalité, finance, égalité, justice sociale, famille, culture, travail, propriété, bien sûr. Et la question de la mort est centrale, mais elle pourrait ne pas l'être. On pourrait penser l'héritage à d'autres moments.
1: Exactement, enfin c'est ça qui est tout à fait... Dès qu'on commence à creuser la question de l'héritage, on se rend compte de toute une série d'évidences que nous ne cessons d'avoir, de poser, sans même nous en rendre compte. Vous en avez, celle que vous venez de donner en est une. Effectivement, nous concevons comme naturel, nécessaire, évident, comme allant de soi, que les biens, nos biens, à notre mort, iront, alors dans le cas français, à nos enfants. Et ce faisant, on considère que c'est que finalement cette transmission familiale de la propriété est comme une extension du droit de propriété individuel. Et ce qui est fascinant, alors quand on se tourne vers le 19e siècle, mais on peut le faire depuis aujourd'hui, hein, ce qui est perturbant, c'est de commencer à se poser la question, mais en fait, qu'est-ce qui justifie que on conserve un droit sur les biens, sur nos biens, à partir du moment où on ne sera plus. Très concrètement, prenons le droit de propriété. Du droit de propriété, nous ne cessons de déduire que nous avons le droit de transmettre. Voilà. Nous faisons une séquence nécessaire, naturelle, entre je possède, j'ai un droit de propriété et je transfère ce droit de propriété à mes enfants. C'est un lieu commun, c'est une évidence, ça va de soi. Ce qui est très intéressant, c'est quand on commence à interroger cette évidence. Prenons le droit de propriété et demandons-nous, est-ce que ça inclut de soi le droit de transmettre ? On peut fonder le droit de propriété sur le travail. La tradition libérale fait. Je suis le légitime propriétaire des fruits de mon travail. En gros, bah oui, la nature ne m'appartient pas d'emblée, mais à partir du moment où je mets de mes forces dans la nature, je deviens le légitime propriétaire de ce travail. Si on prend un tel ancrage libéral du travail, qu'est-ce qui justifie l'héritage ? L'héritier, est-ce qu'il a travaillé ? Il n'a pas travaillé. Il est propriétaire d'un bien dans lequel il n'a pas mis de travail. Ce sont ses parents ou ses grands-parents qui ont mis du travail. Donc vous voyez, quand on prend par exemple la justification libérale de la propriété individuelle dans le travail, il n'est pas dit, c'est plutôt l'inverse, on a du mal à voir qu'est-ce qui justifierait que l'héritier soit le légitime propriétaire du bien dont il hérite, parce qu'il n'a pas mis de son travail dedans. Et donc, ce qui est intéressant, c'est de dans cette interrogation, de se dire, mais finalement, à partir du moment où on interroge ce lien entre héritage et propriété, on en vient à l'idée que finalement, peut-être que le droit de propriété devrait être un droit, le droit de propriété individuelle devrait être un droit strictement réduit au temps de vie de l'individu. Les auteurs que j'ai étudiés, je les ai cherchés, je les ai repérés, etc. Mais les auteurs que j'ai été lire, repérer dans le 19e siècle, c'est des auteurs qui disent « mais il n'y a rien qui justifie que l'on étende le droit de propriété individuel au-delà du temps de vie de l'individu ». Et qu'est-ce que ça veut dire ? Ça veut dire que l'extension que nous ne cessons de faire, c'est-à-dire le fait vouloir conserver un pouvoir sur les biens par-delà notre mort, Mirabeau le dit magistralement, c'est une sorte de refus de la mort. C'est une tentative de persister par-delà la mort, à travers les biens. Et ce que comprennent parfaitement les révolutionnaires, c'est que ce faisant, à travers l'héritage, c'est un pouvoir des morts sur les vivants. C'est un pouvoir des générations anciennes sur les jeunes générations. Parce que, il y a ce poids de décisions antérieures sur l'avenir.
0: Puisque je suis avec une philosophe, c'est l'occasion de lui poser ces questions qu'on ne se pose pas d'habitude. Pourquoi ne pas voter une loi qui dicterait ce qu'il adviendrait de nos biens à notre mort? Une loi qui, si elle était juste, s'attacherait à rétablir un peu d'égalité entre les concitoyens et les concitoyennes. Après tout, de quel droit ? De quel droit les morts décident pour les vivants ? En plus, les morts le sont de plus en plus tard. Cela m'amène à poser la question, évidemment, de l'âge et de la temporalité de la succession. Ça tombe bien, c'est tout à fait le genre de question que pose Mélanie Plouvier dans son livre.
1: C'est d'ailleurs une grande différence entre le 19e siècle et aujourd'hui. Il faut prendre la mesure de ce changement démographique. Au 19e siècle, en 1820, on héritait en moyenne à 25 ans. Aujourd'hui, on hérite en moyenne à plus de 50 ans. Et encore, vu que les droits du conjoint survivant ont été étendus, en fait, on hérite de la pleine propriété, le conjoint survivant conservant l'usufruit, on hérite en moyenne de la pleine propriété, donc complètement, à environ 60 ans. Donc 1820, on héritait à 25 ans, aujourd'hui on hérite en moyenne à 60 ans. En d'autres termes, les héritiers aujourd'hui, tout le monde n'est pas héritier, mais les héritiers aujourd'hui ne sont plus les jeunes hommes qui vont dilapider la fortune parentale telle qu'on les trouve par exemple dans les romans de Balzac. Les héritiers aujourd'hui, ce sont des personnes âgées. Et si on y réfléchit bien, les flux d'héritage aujourd'hui, ce sont des flux économiques qui vont de personnes très âgées, 70-80 ans, vers des personnes âgées, 50-60 ans. Et donc là, se posent deux questions. Il y a une première question qui est celle de l'efficacité. Enfin, même les économistes le disent. André Masson, par exemple, le dit très bien, qui est un économiste spécialiste du vieillissement de la population, il le dit très bien. C'est quoi l'efficacité économique d'une arrivée d'argent, en gros, au moment où on part à l'âge de la retraite. Voilà, c'est tard, c'est très très tard. Et c'est autant d'opportunités antérieures, par exemple, qui n'ont pas été possibles. Puis ça pose une seconde question, qui est une question de justice intergénérationnelle. Parce que, grosso modo, hein, les 60 ans d'aujourd'hui ont connu une insertion sur le marché du travail assez plus aisée que les générations d'aujourd'hui, et ils bénéficient de flux de patrimoine qui sont concentrés sur leurs personnes. Et donc, ça pose un problème de justice entre les générations. On parlait de retour de l'héritage, c'est même, en un sens, une aggravation. Parce que ce retour, il se fait dans des conditions démographiques qui défavorisent vraiment la jeunesse. Et donc, effectivement, ça pose la question de ce que on prend l'héritage pour une évidence, mais on pourrait quand même commencer à s'interroger sur les outils qui sont disponibles pour réorganiser l'héritage, pour que, par exemple, il soit moins injuste entre les générations.

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1: Notre système d'héritage laisse les morts gouverner les vivants. Même si l'on pense qu'il est juste d'hériter par la naissance, pourquoi pas, mais on pourrait tout de même le remettre en cause. Mais même si on pense cela, on réalise à quel point on s'enferme dans un système où c'est la mort qui décide. Dans son livre, Mélanie Plouvier propose des voies différentes. On pourrait repenser l'héritage pour qu'il émancipe et libère. Un héritage libéré, par exemple, du poids de la famille et du biologique. Un héritage dont on pourrait corriger les excès pour qu'il soit moins inégalitaire. C'est pas vraiment ce qui se passe aujourd'hui, hein. On est très loin de ça, puisqu'il y a un retour de l'héritage.
2: Ce retour de l'héritage pose des problèmes de justice sociale, c'est-à-dire de la distribution des inégalités. Dans une la société n'est pas une société d'égaux matériellement, hein, économiquement, et donc la problématique de la justice sociale, c'est une réflexion sur les justifications de telle ou telle inégalité. Le retour de l'héritage aujourd'hui pose un premier problème de justice sociale, c'est celui du rapport entre le capital et le travail. Dans des sociétés où l'héritage pèse, certaines positions patrimoniales, certaines détentions de capital, sont plus facilement accessibles par l'héritage que par le travail. Il y a un exemple je le prends souvent cet exemple parce que il illustre ça simplement. J'adore Balzac, que je lis tous les soirs, et le passage auquel je pense se trouve dans Le Père Goriot. Rastignac, c'est un jeune aristocrate mais désargenté de province qui monte à Paris pour faire son droit. Et il veut réussir, il en veut. Et il n'a pas beaucoup d'argent, donc il loge dans une pension un peu miteuse, la pension Vauquer, et il y rencontre alors Le Père Goriot, mais aussi Vautrin, qui est un ancien forçat, un gars pas très recommandable. Et il y a un passage du Père Goriot où Vautrin, qui voit bien que Rastignac veut réussir, lui donne quelques conseils. Et que dit Vautrin ? Il dit « Rastignac, si tu veux réussir dans la vie, tu n'y arriveras jamais par la voie du droit, par la voie des études de droit. » Et alors là, Balzac est absolument génial. Il donne une description de toutes les possibilités professionnelles offertes par la meilleure des carrières en droit. Donc vraiment, c'est détaillé. Hein. On voit, on imagine Rastignac qui réussit brillamment, qui arrive à obtenir les postes les plus élevés dans la carrière professionnelle juridique. Et ce que dit Vautrin, c'est que la meilleure des positions offertes par le travail, par l'effort, par le mérite, elle est ridicule par rapport à ce qu'apporterait un beau mariage. C'est quoi un beau mariage? Vu que Rastignac n'est pas lui-même un héritier, c'est épouser une héritière. Ça, c'est un premier problème de justice sociale posé par l'héritage. C'est que certaines trajectoires, certains biens deviennent inaccessibles par le seul travail. Et ce n'est pas le cas dans toutes les sociétés. C'est-à-dire que, par exemple, dans la période de l'entre-deux-guerres jusqu'aux années 1970, on pouvait accéder à des hautes positions patrimoniales par le travail. Nos grands-parents ont pu avoir une résidence, voire une résidence principale et une résidence secondaire par leur travail. Donc ça, c'est un premier problème de justice sociale. Le second problème de justice sociale, c'est la manière dont c'est distribué parmi la population. Et ce qui est très frappant, c'est que les sociétés dans lesquelles l'héritage pèse sont des sociétés dans lesquelles le capital, le patrimoine, les biens sont très inégalement distribués. On parle de concentration patrimoniale, c'est entre quelques mains. À la rigueur, si tout le monde héritait, que ça vienne du travail ou de l'héritage, bon, ça ne serait pas si problématique. Le problème, c'est que ce n'est pas également distribué. Et au contraire, la mécanique de l'héritage va avec un renforcement des inégalités de patrimoine. Piketty l'a montré très très bien dans Le Capital au XXIe siècle. Aujourd'hui, les 10% les plus riches détiennent 62% du patrimoine total. Au XIXe siècle, c'était pire. le moment le pire, le plus inégalitaire du 19e siècle, c'est les années 1900-1910. Enfin, on est à la sortie du 19e siècle. Là, c'était 80%. Les 10% les plus riches détenaient 80% du capital. Mais là, ça remonte. Depuis les années 70, ça remonte. Et ça ne cesse de monter. C'est là où il y a ce phénomène de retour. Mais la situation semble moins grave qu'au 19e siècle. 80% sont devenus 62%. En gros, ce qui s'est passé, c'est qu'il y a ce que Piketty appelle une classe moyenne patrimoniale, c'est-à-dire qu'il y a des héritages aussi dans la classe moyenne, ce qui n'existait pas. Par contre, il y a une constante. Au 19e siècle, comme aujourd'hui, la moitié de la population ne transmet presque rien. L'héritage ne s'est pas démocratisé. Au contraire, on a une très très forte concentration patrimoniale.
1: Le plus bizarre, et dans son bouquin, Mélanie Plouvier l'explique, c'est que l'ensemble de la population est plutôt contre la fiscalité successorale.
2: C'est vraiment une grande surprise. La moitié de la population française, la moitié la plus pauvre de la population française, ne transmet et donc ne reçoit quasiment rien. Si on coupe la population en deux, l'héritage médian, c'est 70 000 euros. Ça veut dire que la moitié de la population française transmet ou reçoit moins de 70 000 euros, dont des patrimoines négatifs, hein, des fois des dettes. Et pourtant, la population française est attachée à la transmission familiale du patrimoine. Et un des lieux où on repère cet attachement, c'est l'aversion à l'égard de l'impôt sur les successions. C'est un impôt qui est détesté. C'est même l'impôt le plus détesté de tous les impôts. Mais c'est aussi l'impôt le plus détesté par ceux qui ne transmettront rien. Et c'est là la surprise. Parce que concrètement, si vous avez peu à transmettre, vous ne paierez pas d'impôt. Toutes les transmissions en dessous de 100 000 euros ne sont pas taxées. Donc pourquoi ceux qui transmettent moins de 100 000 euros sont opposés à la taxation sur les héritages qui ne le concerneront pas, mais qui concerneront les transmissions beaucoup plus grosses et dont ces mêmes personnes pourraient profiter des effets redistributifs de l'impôt. C'est vraiment une surprise. Déjà, il faut voir que cette détestation de l'impôt sur les successions, c'est pas un truc qui vient de nulle part. Hein. Ça a été construit politiquement. En fait, le mouvement anti-taxe, un mouvement qui est né aux États-Unis autour des conservateurs américains, autour d'associations de contribuables, ce mouvement anti-taxe, il a pris pour première cible l'impôt sur les successions. Quand on déteste l'impôt, il faut quand même se poser la question, elle vient d'où ma détestation de l'impôt ? Quand vous regardez les arguments qui sont mobilisés, on parle d'une taxe sur la mort en disant mais que c'est honteux, que c'est un impôt qui arrive au pire moment, qui viendrait comme ça gréver tout le travail d'une vie. Vraiment, ce discours, c'est un discours construit politiquement qui vise à affaiblir l'État social. Si on veut des services publics, il faut de l'impôt. Et donc, voilà, je pense qu'il faut qu'on s'interroge, nous, intérieurement aussi, sur les raisons de cet impôt. Mais surtout, je pense que le problème est que la question, elle est mal posée. Si je te pose la question, est-ce que tu veux payer des impôts ? Il y a de bonnes chances que la réponse soit négative. Ou en tout cas, pour qu'elle soit positive, il faut avoir la claire conscience de tout ce à quoi ça sert les impôts. Et je vous le garantis, ça sert. Ça sert à payer des profs, ça sert à payer des routes, ça sert à payer des cours dans des universités, etc. Et je pense que ce dont on a besoin, c'est d'élargir le spectre des possibles, d'élargir notre imaginaire social et politique. Si je pose la question, est-ce que tu es pour la transmission familiale du patrimoine ou est-ce que tu préférerais pour tes enfants qu'on procède à une répartition plus égalitaire du patrimoine à la mort des détenteurs ? Imaginons une dotation en capital égale pour tout jeune adulte grâce à une forte fiscalité successorale. Je pense que les 50% de la population qui ne transmettent et ne reçoivent presque rien commencerait à se dire « Ah, mais il pourrait y avoir un système redistributif du patrimoine qui ferait que mes enfants, à qui je vais transmettre pas grand-chose, pourraient commencer dans la vie d'adulte avec des chances équivalente à celui né dans une famille plus avantagée. Vraiment, je pense que la question est très très mal posée. La question fiscale est très très mal posée. Ce qu'il faut mettre en face, c'est des alternatives. Et c'est pour ça que j'ai fait aussi ce bouquin. C'est que le 19e siècle, c'est un puits, c'est une mine d'alternatives. Et qu'on a besoin d'enrichir. Nous ne pensons qu'en termes de fiscalité. Êtes-vous pour ou plus ou moins d'impôts? Je pense qu'il faut, élargir les possibles. Et que c'est pas facile, hein, parce qu'on a, on l'a dit, on a nos évidences sur l'héritage. Mais pour le coup, regardons dans le passé. Il y a une plein de propositions qui ont été faites.

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1: État social. Le mot ou les mots sont lâchés. Quelle société veut-on ? L'héritage est un levier très fort de justice sociale. Alors oui, élargissons les imaginaires. L'héritage familial moderne est une monstruosité sociologique, écrit Mélanie Plouvier dans le passage concernant Émile Durkheim. Très intéressant d'ailleurs, je cite. Durkheim pointe là un cercle vicieux de l'héritage familial. Comme la transmission héréditaire crée une inégalité originelle, nous cherchons à ce que nos enfants en soient le moins défavorablement affectés. Nous travaillons donc dans l'espoir de leur transmettre les fruits de notre travail. Mais par là même, nous accroissons les inégalités originelles dont nous souhaitons pourtant les protéger. Fin de la citation. En ne changeant pas la donne, on aggrave encore plus les inégalités. C'est le chat qui se mord la queue. Bref, faudrait commencer par déconstruire un peu ce truc de la famille, du biologique, du naturel.
2: C'est un point capital autour de l'héritage, c'est qu'effectivement, héritage va dans notre configuration contemporaine avec une certaine forme de famille. Ce qu'on appelle, en langage savant, la famille nucléaire. Grosso modo, le couple parental et les enfants jusqu'à l'âge de la majorité. Voilà. Ce qui est très intéressant, c'est de voir les évolutions précisément de la famille et les perturbations que ça peut entraîner dans l'héritage. Alors, je ne vais pas commencer par les évolutions contemporaines. Je vais commencer par avant. J'adore le passé. Alors là, je remonte très, très, très, très, très en amont avec les premières formes de société. Je ne sais pas si tu t'es déjà posé la question de, dans les sociétés dites premières, quelles étaient les formes de la famille. C'est assez fascinant, mais la famille, c'est le clan. Dans les tribus iroquoises, dans les tribus aborigènes d'Australie, la famille, c'est le clan. Ça veut dire quoi ? Ça veut dire que la famille peut comprendre plusieurs centaines d'individus. Et que la manière dont on se rapporte dans cette communauté élargie les uns aux autres n'emprunte pas la seule voie de la consanguinité, de la descendance biologique. Donc on peut appeler par exemple mère les sœurs de la mère. C'est assez fascinant parce que nous qui avons une image toute restreinte de la famille, on voit que la famille pourrait être beaucoup plus large. Et on voit aussi que la famille peut être déconnectée de la question de la consanguinité, de la descendance biologique. Ce qui est assez fascinant, c'est que dans cette famille élargie qu'est le clan, dans les tribus iroquoises, dans les tribus aborigènes, le principe est celui du communisme familial. C'est-à-dire que toutes les choses sont possédées en commun. Et ce que montre, mais superbement, Émile Durkheim, c'est que l'héritage, donc en gros, les choses de la famille restent dans la famille. Elles sont, en fait, la famille tient par les choses de la famille. Donc c'est vraiment une structuration d'un groupe élargi autour des choses de la famille. Et ce que dit Durkheim, c'est que l'héritage, c'est ça. C'est ces choses de la famille qui font tenir la famille. Mais ce qu'il dit, c'est que cet héritage, c'est du communisme primitif. Qu'est-ce que ça veut dire pour aujourd'hui tout ça ? Dans la perspective de Durkheim, l'héritage, c'est un archaïsme. L'héritage, c'est un vieux reste des formes anciennes de famille. Quand la famille était très, très élargie et tenait par les choses de la famille, et ce qu'il montre, c'est qu'il y a une forme de contradiction entre l'héritage, qui est un reste de communisme familial, et la propriété individuelle, qui devrait s'éteindre à la fin de la vie. Je trouve cette idée assez fascinante, que finalement, l'articulation famille-héritage, c'est une propriété des formes anciennes de famille. Et que dans la forme moderne de la famille, où la famille, c'est en fait un groupe beaucoup plus restreint que l'était la famille clanique, il n'y a pas de raison de continuer à structurer la famille sur l'héritage. Pour le dire en un mot très simple. Un, en gros, nos formes de famille n'ont pas besoin de la transmission d'objets pour persister. L'affect peut suffire. La famille moderne, de ce point de vue-là, c'est une famille qui est très affective, qui pourrait se passer, nous dit Durkheim, de ce substrat matériel. Et surtout, deux, il y a comme une contradiction, dont on a déjà parlé, entre notre société moderne qui est régie par le principe de propriété individuelle et cette persistance de la propriété privée sous la forme de la transmission familiale du patrimoine. Et je trouve cette idée assez fascinante. Nous pouvons penser, autorisons-nous à penser d'autres destinataires et des destinataires collectifs. Et par exemple, les auteurs que j'ai étudiés dans le bouquin, les auteurs du 19e siècle que j'ai étudiés dans le bouquin, bah, ils pensent par exemple aux groupements de travailleurs. Les syndicats pourraient être les destinataires des syndicats dont ils pensent, ils rénovent l'organisation démocratique, etc. Mais ils pourraient être les destinataires de l'héritage. Et ils pensent ça pour penser, pour chaque travailleur, un pouvoir de décision sur la production, un pouvoir de gestion sur les instruments du travail, etc. Et donc, on demeure aujourd'hui enfermé dans la question plus ou moins d'impôts sur l'héritage, et on laisse de côté toutes ces questions qui sont celles, par exemple, des autres possibles, des autres communautés qui pourraient être destinataires de l'héritage. J'ajoute un point, c'est que toute cette question est une question de, pour le dire en un mot simple, de solidarité. Quelle solidarité voulons-nous ? La question est celle des communautés dans lesquelles on se solidarise et donc dans lesquelles on s'apporte des protections. Et très concrètement, le poids retrouvé de l'héritage, l'augmentation du poids de l'héritage, ça veut dire que ce sont essentiellement des solidarités familiales qui apportent les protections. Ce qui est très bien dans les solidarités familiales, c'est qu'elles sont proches, on les comprend, on est dans l'entre-soi, etc. Le problème, c'est que c'est très inégalement distribué. Voilà. Et la distribution, bah, c'est le hasard. Est-ce que je suis né dans une famille fortunée ou pas ? Mais quand on fait ça, quand on reconstitue ainsi les solidarités familiales, quand pour s'en sortir, il faut bénéficier des solidarités familiales, ça veut dire que de l'autre côté, il y a des solidarités qui sont manquantes. En d'autres termes, le poids retrouvé de l'héritage se construit, s'appuie sur la liquidation de l'État social, enfin sur la déliquescence de l'État social, c'est-à-dire qu'on avait construit des solidarités à l'échelle interprofessionnelle, l'assurance chômage, les retraites, l'assurance maladie, tout ça, ce sont des protections qu'on avait construites à l'échelle de l'ensemble des travailleurs. Et bah, sur l'affaiblissement de ces solidarités et protections interprofessionnelles, bah, se reconstituent les solidarités familiales. Les solidarités interprofessionnelles, alors, ou nationales ou étatiques, elles ont comme inconvénient qu'elles sont plus lointaines, on a moins la main dessus, on les comprend moins, on se demande quand je paye ma cotisation sociale, où est-ce que ça va ? Quand je paye mes impôts, où est-ce que ça va ? Ouais, mais ça redistribue, tout le monde y a le droit. Et donc, je pense vraiment qu'il faut penser l'héritage avec l'État social. C'est là, tu vois, où on continue de dire que c'est une question vraiment fascinante, parce que tout est vraiment lié. Mais le poids retrouvé de l'héritage se fait sur la faiblesse ou l'affaiblissement en cours des protections sociales. Et on ne peut pas penser l'un sans l'autre. Et je pense que nous avons tous individuellement à nous demander laquelle nous préférons. Moi, je connais ma réponse.
1: Alors, et vous, auditeurs, auditrices, êtes-vous prêts à moins d'héritage pour plus d'État social ? Dans tous les cas, Mélanie Plouvier explique qu'il faut y aller par étapes. Hein. Elle parle de gradualisme radical. Tout changer, mais en y allant mollo, sinon tout le monde va être en PLS. Alors moi, j'ai l'esprit assez pratique, je lis, j'écoute, et je me demande toujours, alors du coup, qu'est-ce qu'on fait ? Parce que c'est bien, ces grandes idées, c'est bien de comprendre ce qu'il faudrait faire, mais comment on fait en sorte d'implémenter ce changement dans la société, petit à petit ?
2: Bon, c'est là où je reviens à ta première question, hein. Les gens comme moi, ils lisent d'abord des livres. Je suis pas une femme politique. Je ne voudrais pas l'être. Et de ce point de vue, j'ai pas un programme politique à déployer à partir de ce que j'ai fait. Par contre, je veux bien parler aux hommes politiques, aux hommes et femmes politiques. Ce que j'ai essayé de faire, c'est d'élargir les possibles, d'élargir notre imaginaire. Concrètement, là où, moi, ce détour par le 19e siècle m'apporte le plus, mais c'est pas de l'érudition, c'est pas connaître ce qui a été dit au 19e siècle pour le connaître et pour le citer. Ça, à la rigueur, on s'en fout. C'est que, en fait, ça fait deux opérations pour aujourd'hui. La première, c'est que ça apporte des idées que nous ne pensons plus. Il y a des perspectives qui s'ouvrent, qu'on avait fermées, qui semblaient closes. Mais ce faisant, et c'est là la deuxième opération, ça nous donne à voir ce que nous ne voyons plus. En comparaison, ce qui nous apparaît comme des évidences se trouve d'un seul coup déstabilisé, perturbé. Il y a comme une déflagration en se disant, mais en fait, dans mes représentations courantes, en fait, je n'interroge pas. Donc d'un seul coup, nos évidences sont un peu malmenées. Et vraiment, ce détour par le 19e siècle, là où il m'apporte énormément, c'est qu'il me permet de déstabiliser ce qui, sinon, ne se laisse pas déstabiliser parce que je le prends pour évidence. Bah oui, bien évidemment, mes biens iront à mes enfants. Alors, ça veut dire quoi ? Ça veut dire que, en termes politiques, en termes de que faire, bon, élargir le spectre, c'est déjà intéressant. Ça a quand même une première utilité, c'est pas rien. Et donc, déjà, ça peut nourrir les débats. Si la question de l'héritage redevenait une question politique, j'en serais très, très heureuse et si j'y contribue un tout petit peu, j'en serais très fière. Mais ce que ça permet quand même aussi de voir, je prends un exemple volontairement polémique. Mélenchon. Lors de la dernière campagne présidentielle, propose la chose suivante. On va taxer tous les gros patrimoines. Il propose une taxation à 100% pour toutes les transmissions de plus de 12 millions d'euros. Et il dit, en dessous, avec moi, vous ne craignez rien. Alors, l'idée d'un plafond, elle est intéressante. Je le trouve très très haut, très très élevé, parce que ça veut dire quoi ? Bah, 10 millions... Avec moi, vous ne craignez rien. Enfin, c'est quand même étrange. Et surtout, vous voyez, le fait de déporter la question uniquement sur les grosses transmissions, ça fait qu'on ne s'interroge pas individuellement sur son propre rapport à la propriété, le fait qu'on considère qu'on a la capacité à décider de ce qui adviendra de nos biens après notre mort. Enfin, ça tue la question. Est-ce qu'il n'y aurait pas des systèmes plus justes ? Est-ce que, voilà, ouvrons la discussion. Et puis surtout, le plus important, il faut en délibérer. Discutons-en, ayons une grande discussion démocratique sur quel serait le système le plus juste. S'il y avait un que faire, ça serait celui-ci, celui d'une grande délibération démocratique sur ce que doivent devenir les biens après la mort.
1: Voir ce que l'on ne voit plus. Questionner l'évidence. Pourquoi mes biens iraient-ils à mes enfants ? En tant que chercheuse, Mélanie Plouvier restitue dans son livre ses connaissances pour que nous nous interrogions. Est-ce qu'il n'y aurait pas de système plus juste ? A priori, si. Et puis, il y a déjà un ou deux siècles, la question de l'héritage générait des discussions d'une bien plus grande richesse qu'aujourd'hui. Non, aujourd'hui, les ultra-riches sont en mode « ouin, ouin, on nous prend tout ». Ils se lamentent parce qu'ils seraient imposés à 45%. Bon, alors déjà, ce taux officiel de 45% de taxation, c'est pour les successions supérieures à 1 800 000 euros. Séchez vos larmes. Mais en plus, seuls 10% des très riches paient effectivement ces 45%. Alors bon, ça va les ouin, ouin. Allez, un dernier mot, Mélanie.
2: Dans les choses les points de déstabilisation que les théories du 19e siècle permettent, il y a la question de la temporalité de la transmission qui m'a vraiment beaucoup frappée. Pour nous, ça nous apparaît évident que transmettre, c'est à la mort. Alors, il y a cette temporalité un peu différente de la donation, où on peut donner de son vivant, mais c'est quelque chose qu'on ne donnera pas, donc qui est retiré, retranché de ce qui sera donné à la mort. Donc c'est toujours dans l'horizon de la mort que ça se joue, et toujours plus ou moins dans l'horizon familial. Y a un truc qui est fascinant au 19e siècle, c'est que la temporalité se décale. Alors on le voit tout particulièrement chez un courant de pensée qui s'appelle le saint-simonisme. On est dans les années 1830. Autant dire, il n'y a pas de système de protection sociale à l'époque, etc. Et il y a un groupe d'individus qui se réclament de Saint-Simon et militent pour l'abolition de l'héritage. C'est leur mot d'ordre. À bas l'héritage. Il faut complètement supprimer toute transmission héréditaire. La Révolution française a aboli la transmission héréditaire du pouvoir politique. Le roi, pouvoir royal qui se transmettait de père en fils. La Révolution française a aboli la transmission héréditaire des professions, le fait que un office, une charge publique se transmettait aussi de secrétaire du roi, ça se transmettait de père en fils. Les Saint-Simoniens disent la Révolution française n'a pas été assez loin. Il restait une dernière étape à franchir, elle s'est arrêtée en chemin. Il faut aussi abolir la transmission héréditaire de la propriété. Et donc, vraiment, c'est leur mot d'ordre. Abat l'héritage, abolition complète de toute transmission héréditaire du patrimoine. Et ils proposent de mettre à la place ce qu'ils appellent le principe de capacité, c'est-à-dire le fait qu'on accède à une position parce que on en est capable, on le mérite, on a déployé des efforts, etc. Et ils inventent un système de société, enfin ils pensent, ils théorisent un système de société dans lequel il n'y a plus aucune transmission héréditaire. Donc se pose la question les moyens de production, comment on les transmet et comment ça se passe. Et là, ils inventent une procédure publique démocratique de transmission dans laquelle la transmission des moyens de production ne se fait pas à la mort, mais à la retraite. C'est logique. En d'autres termes, on a des moyens de production qui sont socialisés, mais que l'on confie à des gestionnaires individuels. Donc en gros, l'usine ne m'appartient pas, je la gère. Seulement, je ne la transmettrai pas à mes enfants, vu que je n'en suis pas propriétaire, j'en suis un simple gestionnaire. Et puis, je ne vais pas la transmettre à ma mort, je vais la transmettre au moment de mon départ à la retraite. Et ce qui est absolument génial, c'est que cette pensée de l'abolition de l'héritage va avec, chez les Saint-Simoniens, une pensée de la nécessité de construire un système de retraite. Parce que, si les individus ne sont à la retraite, laissent la gestion des moyens de production, il faut quand même qu'ils vivent. Et donc, il faut mettre en place des retraites. Et là, on voit encore ce lien qui est en train de se constituer au XIXe siècle entre reconfiguration de l'héritage et formation de l'État social. Et il faut bien y réfléchir. Ça veut dire quoi? Ça veut dire que ce qui est important dans la transmission, dans cette transmission qui est décalée de la mort à la retraite, c'est que ce n'est pas simplement la transmission de biens. C'est la transmission de compétences, c'est la transmission de savoir-faire. C'est la transmission de, qu'est-ce que j'ai construit au cours de ma vie. Et ayant construit cela, et vous voyez, ce n'est pas simplement des biens. C'est qu'est-ce que j'ai apporté, quelle a été ma contribution propre à l'humanité et qu'est-ce qu'il faut que je fasse pour que ça perdure, quelle est la meilleure manière de mettre cette contribution en valeur pour la suite. Et ça, c'est pas forcément ces enfants qui peuvent mettre ça en musique.
1: Waouh! Penser une cotisation sociale post-mortem, c'est-à-dire une possibilité de financement complémentaire qui assurerait une protection sociale forte pour tout le monde grâce à une redistribution plus égalitaire des richesses accaparées par les morts. Trop stylé. Nationaliser, socialiser les biens des morts, oui, pourquoi pas. Vu l'injustice sociale aujourd'hui, essayer un peu de justice fiscale, ça peut pas faire de mal. Alors l'abolition de l'héritage, ça va être compliqué à faire passer tout de suite, mais ne nous privons pas d'y réfléchir. N'oublions pas que les 50% des plus pauvres en France possèdent moins de 5% du patrimoine total. Faut quand même être sacrément égoïste ou sacrément stupide pour ne pas y voir un problème de société majeur. Et puisqu'on parle d'injustice de l'héritage, parlons des poils. En voilà un truc injuste ou pas, qu'on hérite en tout cas de notre famille biologique en général.
2: C'est une question, je comprends pas. Enfin, le fait par exemple de s'épiler, de ne pas réussir à sortir dehors en jupe, parce que si je ne suis pas épilée, je suis parfaitement consciente que c'est un mécanisme de domination masculine. Pour autant, je n'arrive pas à m'en soustraire. Voilà. Donc ce qui fait qu'effectivement, je m'épile, je serais mal à l'aise de ne pas le faire. Et c'est là où je vois à quel point j'ai intériorisé ces mécanismes, puisque je les vois, je saisis ces mécanismes, mais pour autant, je ne parviens pas à m'en défaire. J'ai beaucoup vécu aussi à la campagne, et c'était pareil. Donc je pense qu'on l'a plus ou moins toutes intériorisé. Peut-être que la jeune génération, mes étudiantes par exemple, ne vivent pas les choses de la même manière. Il y a une question générationnelle aussi là. Je pense qu'elles s'en sont beaucoup plus libérées que moi. Voilà.
1: Il faut repenser l'héritage, c'est un sujet hautement politique. Quand par exemple un gouvernement cherche quelques milliards pour les retraites, ce serait bien qu'il se penche sur la question de l'héritage. Merci à Mélanie Plouvier de rouvrir nos imaginaires. Par les temps qui courent, on en a bien besoin. Allez, nous on se retrouve dans Du Poil sous les bras le mois prochain sur les ondes et sur Internet d'ici là.
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2: Bonjour à toutes et à tous. Les sols sont la base vivante de nos forêts. 75% de la biodiversité des forêts vit dans le bois mort et dans les sols. Pour mieux les préserver, certaines pratiques sont à favoriser. C'est pourquoi la formation des personnes qui travaillent dans les forêts est un enjeu essentiel. Nous en parlerons dans quelques minutes avec Baptiste Algaillé, pédologue, secrétaire de l'Association française pour l'étude du sol, référent sur la qualité des sols forestiers. Mais avant, direction Bois-Creux, entre la Sarthe et la Mayenne. Benoît Porcher de RCF Sarthe a rencontré Jean de Falandre, délégué général du comité des forêts. Vous entendrez aussi Mélanie Hardy-Brûlé, animatrice bocage et communication au CIVAM de la Sarthe. Cette association de développement agricole accompagne les agriculteurs et agricultrices vers des pratiques plus autonomes, économes et solidaires.
3: C'est l'une des composantes des bases vivantes de la forêt. Il y a, on dit souvent, une statistique qui est incroyable, c'est que 75% de la biodiversité est dépendante du bois mort et du sol. Donc en fait, les deux grands écosystèmes biodiversité vont être dans le bois mort, dans toute la partie, et évidemment dans le sol, qui est un réservoir colossal, et que tout propriétaire, tout forestier se doit de préserver. Pour l'illustrer, on va toujours mettre des essences en fonction du sol, et on a 80 essences forestières différentes en France, principalement liées à la différence de climat. Il n'y en a pas la même température quand on est en Méditerranée qu'on est en Pays de la Loire, et donc on a vraiment cette grande chance d'avoir cette diversité de nous, ce qu'on appelle de stations, c'est-à-dire c'est une composante qui va à la fois entre le sol et avec le climat. On a la petite montagne, on a la grande montagne, on a la moyenne montagne, on a les plaines. Alors on passe des sols plutôt acides qui sont l'ouest de la France, au sol calcaire, voilà, on sait que les bons vins se font souvent sur les sols calcaires. Donc voilà, cette diversité de sols en fait une grande richesse et donc ça va avoir un impact sur la flore. On a souvent une plus grande diversité floristique sur les sols calcaires que sur les sols plutôt acides qui composent quand même chez nous dans l'ouest de la France, en Sarthe et en Pays de la Loire, la grosse majorité de nos sols sont plutôt acides.
4: Sur quel type de sol nous sommes ?
3: Alors là, on est plutôt sur des bons sols, on est sûrement sur du limon. Alors comment on voit qu'on est sur des bons sols, juste sans faire de trous ? Parce que là, on est en train de parler, d'être en forêt, de discuter. On voit qu'on a quand même différentes essences. On a de la ronce. On voit là-bas qu'on a de la ronce. Donc la ronce, c'est plutôt un indicateur des sols riches. Si on part, par exemple, des sols du sud Sarthe, qui sont plutôt des sols très sableux, des sols où on va avoir une moins bonne diversité, donc des sols très sableux, très acides, mais drainants. Donc ils vont moins bien retenir l'eau, ce qui peut être intéressant pour le tassement du sol l'hiver. Mais là, on est plutôt sur des sols plutôt assez riches. On n'a pas de fougère-aigle. La fougère-aigle est un indicateur des sols très acides. On est plutôt sur des sols riches. On a de la régénération de chêne assez bien. On a du chèvrefeuille, on a du châtaignier, on a du charme. Très bon indicateur aussi, le charme. Dès qu'on a des sols un peu bons, on va dire, on va avoir le charme qui va s'installer.
4: Et forcément, la gestion, la préservation de ces sols, c'est aussi au cœur de votre travail de forestier ?
3: C'est évidemment au cœur de notre travail de forestier. On doit absolument les préserver. Ça fait partie du capital de la forêt. Quand les gens parlent capital, on pense argent, mais ce qui est absolument décorrélé de ça. On a le capital bois, mais qui lui passe, parce qu'au fur et à mesure, ça grandit, ça s'éclaircit, ça s'entretient, ça se coupe, mais le sol, lui, il reste tout le temps. Donc, on se doit de le préserver. Comment on le préserve ? On va faire ce qu'on appelle des cloisonnements. Donc là, on est sur ce qu'on appelle un cloisonnement.
4: Là, on est en plein dessus, là, pour le coup.
3: Exactement. Alors, on est vraiment au milieu du cloisonnement. C'est un petit chemin, entre guillemets, qui fait 4 mètres de large, à peu près, et qui concentre les engins forestiers au milieu, ils ne peuvent circuler que sur ce cloisonnement. Donc on cloisonne les machines sur ce petit chemin de 4 mètres et donc il va être espacé, on va dire, entre 15 et 30 mètres, plutôt 15 mètres pour les résineux et 30 mètres pour les feuillus, et ce qui permet d'éviter le tassement du sol, puisque les machines, même si les machines ne sont pas lourdes, le bois qu'elles peuvent transporter, lui, peut être assez lourd.
4: Pourquoi c'est important d'éviter de tasser les sols ?
3: En fait, le sol, c'est le capital, donc il faut qu'on le préserve, parce que 80% du tassement du sol se fait lors du premier passage. Et donc, si on est sur des sols sensibles, donc les sols limoneux sont très sensibles au tassement, et peuvent mettre des siècles à pouvoir se détasser. Donc, on se doit de préserver la globalité des sols, donc on évite que les machines roulent partout. Ça, c'est la première des choses. La deuxième des choses, on n'envoie pas des machines en tout temps, en toute saison, dans les forêts dites sensibles et de production. Donc ici, par exemple, si les sols sont trempés, c'est-à-dire qu'on voit qu'il y a beaucoup d'eau dans le sol, et ben les machines ne pourront pas aller, puisqu'elles vont faire

0: Sinon, elles vont faire des ornières. Et là, il va y avoir un tossement hyper important. Et là, on a détruit le sol. Donc, on focalise les machines à certains endroits et on évite qu'elles puissent rouler partout et on intervient sur des sols détrempés.
1: Et qui dit bonne qualité des sols forestiers dit arbres en bonne santé et donc une exploitation d'un bois de qualité.
0: Ça va entre guillemets de pair. Si vous commencez simplement à rouler partout, à tasser le sol, vous allez asphyxier les racines. Et en asphyxiant les racines, vous allez faire mourir les arbres. Donc c'est un bon entretien, c'est plutôt de la logique de bon gestionnaire forestier. Mais il faut aussi être conscient des problématiques des entrepreneurs, des gens qui travaillent en forêt sur ces machines. Il faut bien qu'ils puissent vivre et travailler tous les jours. Donc il faut aussi trouver des forêts qui peuvent s'y prêter. Comme j'ai dit, les forêts de Sud-Sarthe plutôt sableuses, elles sont moins sensibles au tassement. Donc c'est plutôt des chantiers que les professionnels vont se réserver en hiver quand les sols sont trop mouillés. Mais là aussi, dans certains contextes, on ne peut pas rouler partout, il va falloir mettre en place les décloisonnements. Et de temps en temps, il faudra dire stop, parce qu'on ne peut pas se permettre de tasser notre capital, qui est notre sol. 75% de la biodiversité vit dans le bois mort et vit dans le sol. On a besoin d'avoir des sols vivants, on a besoin en forêt, à différence de l'agriculture, c'est qu'on laisse une grosse partie, toutes les feuilles restent sur le sol et permettent de le décomposer. On peut faire un exemple, il y a trois différents grands types de sols, les mules, les morts et les modères, qui permettent, en fonction de la quantité de feuilles que vous avez au sol, ça vous permet de voir l'état d'activité du sol. Plus vous avez un sol qui est actif, plus vos feuilles elles vont disparaître rapidement.
1: Jean de Falandre nous faisait le parallèle avec l'agriculture et ce n'est pas anodin. Le monde agricole se sert du bois, non pas des forêts, mais du bocage pour préserver leur sol. En Sarthe, le conseil départemental et la chambre d'agriculture peuvent apporter des aides, notamment financières, aux exploitants souhaitant planter des haies. Ils peuvent aussi compter sur le soutien du CIVAM, une association de développement agricole qui accompagne les agriculteurs et agricultrices vers des pratiques plus autonomes, économes et solidaires. Mélanie Hardy-Brûlé est animatrice bocage et communication au CIVAM de la Sarthe.
2: Alors en fait, le bocage, c'est plusieurs choses, c'est pas que les haies. Il faut savoir que c'est un ensemble paysager ancestral, rural et agricole. Donc là, quand on parle de bocage, on parle de haies, de mares, de bosquets, de prairies. On se rend compte qu'en fait, le bocage, il est vraiment dégradé aujourd'hui. Et donc c'est dû notamment au vieillissement, l'arrachage, l'entretien mécanique qui dégrade les haies, la surexploitation, etc.
3: Donc vous, au CIVAM, finalement, vous aidez bien les agriculteurs, notamment, à entretenir ces espaces?
2: Alors, on les aide dans la gestion durable des haies. On parle de gestion durable des haies. D'abord, quand on fait une gestion qui respecte le fonctionnement des arbres, on s'adapte aux espèces, à la morphologie de l'arbre, qui sont déjà présents, en fait, dans la haie. Et on ne cherche pas à en tirer un seul bénéfice. On veut préserver l'ensemble des services que la haie peut rendre. Et ensuite, la gestion durable, c'est aussi une gestion qui pense à plusieurs échelles. Il faut penser à la parcelle, mais il faut aussi penser à l'échelle du paysage. Et surtout, une gestion dans le temps. Parce que la gestion durable, c'est sur un temps long et avec un rythme de croissance des haies qui dépend du sol et du climat.
3: Donc on a bien compris un plan de gestion durable et des dispositifs qui sont aussi mis en place de votre part, je pense. Au label haie, au bonus haie, qu'est-ce que c'est?
2: Le label haie, c'est un label où l'agriculteur a un cahier des charges à respecter. Et ça va permettre notamment de créer une filière bois locale. Et ça garantit aussi aux acheteurs en fait, la bonne gestion des haies sur la ferme. Et donc, en plus du label haie, on accompagne les agriculteurs s'ils veulent faire un plan de gestion durable des haies. Donc en fait, c'est un véritable inventaire qui est réalisé sur la ferme, un état des lieux complet. On priorise les interventions qu'il y a à faire et on évalue aussi le potentiel de production de bois. Et donc derrière, pour la valorisation, il y a plusieurs choses. L'agriculteur pourra faire du bois plaquette, notamment pour les chaufferies. On en a beaucoup, nous, des agriculteurs qui font ça, qui font de la litière aussi avec leurs plaquettes. Voilà, il y a plein d'autres choses. Il y a du paillage. Une fois que la litière elle a été retirée des stabulations, elles peuvent être épandues, évidemment, dans les prairies et amender les prairies.
3: Finalement, la gestion des haies, vous l'avez évoqué en parlant de la valorisation, ça va plus loin que le simple entretien, entre guillemets.
2: Oui, il ne faut pas que la haie soit vue comme une contrainte, en fait. Il faut que ce soit une véritable aide pour l'agriculteur et une solution aussi économique.
3: Est-ce qu'on peut aussi évoquer, parler du rôle des sols?
2: La haie, d'abord, vient filtrer l'eau, ça c'est très important. Elle vient stocker du carbone et apporte de la biomasse aussi aux parcelles. Ça régénère totalement la vie du sol et ça rend le sol vivant, bien sûr.
1: Et s'il est difficile de lier directement et de manière concrète le bocage au sol forestier, Jean de Falandre voit dans ces deux procédés une façon de préserver notre biodiversité.
0: Un de mes grands grands maîtres, on va dire, en sylviculture, Jean-Michel Guillet, qui m'a dit toujours, la plus grande forêt française, c'est la forêt de bocage. Elle est hyper prégnante, enfin, elle est vraiment partout. Malheureusement, il y a eu beaucoup d'haies qui ont été arrachées, je sais qu'il y a un gros travail qui est fait pour les remettre en place, et c'est très important. Mais c'est pareil, on se doit de préserver nos haies comme on essaye de préserver nos forêts.
4: Voilà pour ce reportage de Benoît Porcher de RCF Sarthe. Nous poursuivons maintenant la réflexion avec Baptiste Algaillé, pédologue, secrétaire de l'Association française pour l'étude du sol, référent sur la qualité des sols forestiers. Avec le projet IPR Sol, l'AFES travaille à la diffusion de bonnes pratiques en matière de sols forestiers.
5: Alors bonjour, je suis donc Baptiste Algaillère, je suis secrétaire de l'Association française pour l'étude du sol. Et dans mes missions, j'ai notamment un rôle de référent du conseil d'administration pour les projets dédiés aux sols forestiers.
6: Alors, quels sont les enjeux des sols forestiers? Qu'est-ce qu'on essaie d'améliorer dans les sols forestiers actuellement?
5: Actuellement, on se rend compte que les acteurs qui sont nombreux, qui sont variés, qui vont travailler en forêt, que ce soit les gestionnaires, les propriétaires ou les gens qui réalisent des chantiers d'exploitation de bois, ils ont une très faible connaissance des sols et des risques de dégradation des sols forestiers. Donc l'enjeu, au même titre que toute autre sorte de sol, c'est de pouvoir former au maximum les personnes qui travaillent en forêt à ces enjeux-là, pouvoir identifier les périodes où il faudrait ne pas faire de chantier et pouvoir un petit peu identifier des sols qui présentent plus de risques que d'autres. Voilà.
6: Ça veut dire qu'il y a des pratiques forestières qui dégradent la qualité des sols?
5: À partir du moment où on va préparer une plantation forestière, par exemple, c'est-à-dire travailler le sol, planter des arbres sur des grandes surfaces, puis après laisser pousser ces arbres, les couper pour faire des coupes, enfin il y a différentes sortes de chantiers forestiers, repréparer d'autres plantations derrière, on va faire un travail qui est plus ou moins intrusif et qui va perturber le fonctionnement du sol et forcément avoir un impact. Après, évidemment, il y a toute une gradation entre des pratiques qui sont plus ou moins impactantes pour le bon fonctionnement du sol.
6: Et en France, dans les forêts françaises, quel est l'état du sol?
5: Alors évidemment, c'est une réponse où on ne peut pas dire bon ou mauvais. Ça dépend beaucoup des endroits. Ce qu'il faut savoir, c'est que les sols forestiers, ils ont une particularité. Et ce n'est pas du fait qu'ils soient forestiers, mais c'est plutôt l'inverse. On a les sols qui étaient les plus faciles à cultiver, les plus fertiles, entre guillemets, pour faire de l'agriculture, on les a cultivés. Les sols qu'on n'a pas cultivés, donc les sols qui sont trop caillouteux, trop en pente, trop en altitude, trop acides, c'est des sols qu'on n'a pas cultivés, donc sur lesquels s'est développée la forêt. Donc finalement, nos sols forestiers, c'est des sols qui ont déjà, quelque part, une sorte de handicap naturel. C'est des sols qui ont des contraintes à la mise en culture et qui sont aussi souvent plus fragiles, plus sensibles à certaines pratiques. Donc c'est des sols sur lesquels il va falloir faire très attention dans certains cas. Attention au tassement, par exemple, lors de passage d'engins. On sait que sur des chantiers forestiers, on a des engins de grande taille qui ont un gros poids et qui vont venir compacter les horizons de surface. Les sols qui sont compactés, c'est des sols où l'air et l'eau circulent très mal. Et si l'air et l'eau circulent très mal, c'est tout le fonctionnement du sol qui est atteint. Et donc, finalement, même la fertilité pour les arbres qui sont plantés qui va être réduite. On peut aussi avoir des impacts sur l'export de bois, parce que dans certaines parties des arbres coupés, notamment les petites branches et les feuilles, on va avoir une concentration de tous les sels minéraux qui ont été puisés dans le sol. Et si ces sels minéraux ils sont exportés avec l'arbre en entier, ils ne sont pas restitués au sol et petit à petit, notre sol va s'appauvrir. Et comme on est sur des sols qui sont déjà handicapés, parce qu'ils sont parfois très acides, ils vont être très sensibles à l'export de sels minéraux supplémentaires. Donc il faut savoir ça. Et pour ça, on a mis en place notamment un système de référents, plus ou moins locaux, qui vont essayer de diffuser en quelque sorte la bonne parole, les bonnes pratiques, à l'intégralité des acteurs du secteur forestier. Donc c'est au sein d'un projet qui s'appelle IPR Sol. I pour identifier, P pour prévenir, R pour réduire les risques de dégradation des sols forestiers. Donc actuellement, c'est le deuxième volet du projet et on est en train d'essayer d'essaimer tous les référents qu'on a déjà formés un peu partout en France. certains de ces référents vont former d'autres référents au sein de formations. Et pour ça, on a tout un cycle de formation qui va démarrer en début d'année, en fin février 2026.
6: Donc c'est la FES hein, qui a mis en place ce projet. Quelles sont les grandes lignes en fait, de ce qu'on donne comme formation sur ces enjeux ?
5: Alors ça se déroule en deux temps. Le premier temps, c'est une formation en distanciel où on va s'intéresser à comment décrire un profil de sol, notamment en forêt, parce que les sols forestiers ont quand même certaines particularités, notamment ils ont des matières organiques qui vont s'accumuler à la surface du sol pour former ce qu'on appelle l'horizon holorganique ou la forme d'humus. Donc ça, il faut aussi apprendre à décrire ça pour avoir une compréhension du fonctionnement du sol forestier. Et on va essayer de former les gens, on va former des gens à la compréhension, à la mise en place de différents diagnostics, des diagnostics qui sont liés à la sensibilité des sols au tassement, dont on parlait tout à l'heure, à la sensibilité à l'export des menus bois, donc des petites branches et des feuilles, donc sensibilité finalement à l'export d'éléments chimiques, à la sensibilité à l'érosion, parce qu'il y a aussi possiblement de l'érosion en sol forestier, notamment après des coupes rases, c'est-à-dire on va avoir une grande surface qui était couverte par de la végétation. On va récolter les arbres, entre guillemets, et du coup, ce sol va être exposé aux caprices de la météo et donc sensible à l'érosion. Et aussi, en termes de détermination du réservoir utilisable, c'est-à-dire la quantité maximum que peut contenir l'eau, le sol, la quantité maximum d'eau que peut contenir le sol.
6: Ne pas trop donner d'eau, ça veut dire ?
5: Non, c'est pas ne pas trop donner d'eau, c'est les sols ne sont pas égaux. Il y a des sols qui peuvent retenir beaucoup d'eau, il y a des sols qui peuvent retenir pas beaucoup d'eau. Les sols qui peuvent retenir pas beaucoup d'eau, ils seront plus soumis à des stress hydriques. Et du coup, il faut considérer cette donnée quand on va planter un arbre. Ce qu'il faut savoir en forêt, c'est qu'on est sur des pas de temps assez longs. Ce n'est pas la grande culture où on va récolter dans l'année. On plante un arbre et on va le récolter dans plusieurs dizaines d'années. 40 ans, 50 ans, 60 ans. Et on sait qu'en plus, en contexte de changement climatique, le climat aujourd'hui n'est pas du tout le même qu'il y a 60 ans. Enfin, il a varié. Il a bougé et ces variations, elles vont être encore plus fortes dans 60 ans. Donc les arbres qu'on plante aujourd'hui, il faut pouvoir aussi anticiper un petit peu des contextes climatiques plus contraignants. Le changement climatique, il va intervenir comme un révélateur finalement, bon, un révélateur significatif, puissant. Mais c'est-à-dire que il y a des tas de stations forestières, de parcelles forestières qui présentaient finalement, on voyait pas trop les effets négatifs des mauvaises pratiques, mais en contexte de climat plus contraignant, on va les voir ces problèmes, et ces problèmes vont s'accumuler pour devenir finalement des problèmes significatifs à l'échelle du peuplement et de sa croissance. Je parle d'ailleurs beaucoup de forêts de production entre guillemets, mais ça s'adapte tout à fait aussi aux forêts qui sont aussi des réserves de biodiversité. Et c'est aussi un intérêt à ce que ces forêts puissent garder leur durabilité pour pouvoir continuer à remplir ces fonctions de puits, de refuge de biodiversité.
6: Est-ce qu'on peut dire que c'est mettre en place quand même essayer de mettre en place des pratiques plus durables dans la gestion des forêts ?
5: Absolument, c'est une bonne synthèse.
6: Et est-ce qu'il y a des freins et des opportunités à ces pratiques durables dans la gestion forestière ?
5: Ben, l'opportunité... Je ne vais pas forcément parler des freins parce qu'on démarre. Il faut qu'on arrive à former plein de gens qui forment plein de gens pour que ça fasse un peu un effet boule de neige. En général, ce qu'on observe, c'est que nos interlocuteurs dans le monde forestier, ils sont toujours intéressés par ces questions de sol. Simplement, ils partent de plus loin, ils sont plus en amont dans le chemin de la connaissance. Il faut qu'ils se forment, comme sur toutes les thématiques. Mais à partir du moment où les gens ils sont formés, ils comprennent les enjeux. Et tout le monde a envie de faire au mieux et que ce soit durable. Parce que même, on pourrait parler d'enjeux économiques à court terme, mais dans un contexte de milieu de plus en plus contraignant, finalement, les pratiques vertueuses pour la durabilité de la forêt et les pratiques vertueuses économiques, elles se confondent. Évidemment, si on fait des pratiques qui font que notre forêt pousse moins vite, et ben, économiquement, on va aussi avoir un handicap et des contraintes, enfin, un résultat qui ne sera pas satisfaisant. Donc moi, je crois vachement à la convergence des objectifs. Mais ce qui est sûr, c'est que les gens, quand ils comprennent l'importance de ne pas compacter des sols, c'est-à-dire faire passer des machines seulement dans des chemins de passage qui sont dédiés à ça exclusivement, et faire circuler ces machines dans des chemins seulement quand le sol, il est pas trop, Il n'est pas trop humide, donc il est assez portant pour supporter le poids exercé par la machine. Les personnes sont assez faciles à convaincre. Et on n'est pas là pour les convaincre, on est là pour les former. Après, le bon sens fait qu'elles comprennent que c'est dans leur intérêt.
6: Et ces sols forestiers, vous disiez, ils sont plus sensibles, mais en même temps, ils sont aussi leur spécificité, une biodiversité qui leur est propre et qui est à préserver aussi pour ça.
5: Ben oui, la forêt, elle a aussi un rôle. L'écosystème forestier dans son ensemble, il a aussi un rôle et des fonctions et des services rendus à toutes les sociétés humaines, au-delà du simple production de bois, ou etc. Il y a des refuges de biodiversité, il y a des puits de carbone. Quand le carbone est fixé dans les plantes ou dans les sols, ben, il n'est pas dans l'atmosphère. Du coup, on peut limiter l'effet du changement climatique. Donc, le sol, c'est vraiment la clé de voûte de l'écosystème forestier. Et parce que ça a une importance capitale, c'est très important que les gens comprennent comment fonctionne le sol et comment fonctionne le sol en contexte forestier.
6: Et là, donc, vous avez commencé les formations et quelles sont les prochaines étapes de ce projet ?
5: Alors, l'objectif, c'est de former le plus de monde possible. On démarre cette deuxième génération de formation où des référents qui ont déjà été formés lors des premiers projets vont pouvoir devenir formateurs et eux-mêmes former de nouveaux référents. Et donc, ce que je disais tout à l'heure, il y a une première moitié en module distanciel où on va acquérir de la théorie sur différentes thématiques liées au sol forestier. Puis après, il y a 2 jours en présentiel où on va tout d'abord mettre en pratique, en groupe, tout ce qu'on a appris en théorie, parce que la pédologie, c'est une science de terrain. Et si on n'a pas les mains sales à la fin de la journée, c'est qu'on n'a pas fait son travail. Donc, il faut apprendre à se salir les mains pour faire bien son travail. Et ensuite, il y a la mise en place d'un atelier de sensibilisation, parce que c'est un petit peu la sortie principale de cette formation, c'est que les référents soient capables de construire et de mener à bien et d'animer un atelier de sensibilisation sur un endroit donné, dédié à tous les acteurs qui sont invités et qui travaillent de près ou de loin en forêt.
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débile m'a dit que le travail rendait libre. 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Ça c'est bien l'idée d'un gars qui a jamais eu à nettoyer des chiottes. Le travail rend libre que ceux qui se foutent de ceux qui le rapportent. 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Qui a dit déjà qu'avec ce contrat

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De Claire Latchag. 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

0: Ce que je voulais te dire, je ne sais pas si c'est bien placé dans le truc, c'est qu'entre son mariage et son décès, elle a vécu 196 mois, dont 72 de grossesse. Ça, tu n'as pas fait le calcul, jamais. Voilà.
1: Elle avait dit à Tantine Marguerite, elle lui avait dit « Marguerite, je suis encore prise. » Elle avait fait « Oh !» Et vous n'allez pas vous évanouir, qu'elle lui avait dit. Et puis, hop, quelques temps après, y arrivait la tante, et donc qui venait s'occuper des enfants pendant que sa mère accouchait. Elle disait « Ah oui, il y avait encore un... Cette nuit, ça a bougé. Ah ben, vous avez un petit frère ou une petite sœur ?»
0: Le matin, mon oncle est venu me chercher pour m'amener voir maman sur son lit de mort. Voilà.
2: Tu sais, le mutisme qu'il y a eu, c'est ce que je dis, le silence qu'il y a eu autour du décès de maman.
3: Et je pense que Mireille, toi, c'est pire. Voilà. Parce que, effectivement, Odile, on va voir une bière.
2: Oui. Tu enregistres ? Oh là là,
4: La première chose que l'on apprend quand on est un ou une Latsag, c'est qu'il va falloir s'habituer à entendre son nom écorché.
5: Copine de Pauline.
1: D'abord, moi, quand je dis que je suis Madame Latsag, on me dit Ah, la Peg ! Il se trompe pas trop.
4: Nous, on dit Latsag, mais ceux qui aiment montrer qu'ils savent que c'est basque font claquer un bon Latsag.
1: À tes souhaits.
4: Les Latsag se réunissent en cousinade tous les 2 ans environ. Ça rassemble une bonne cinquantaine de personnes. Le reste du temps, on ne se voit presque pas. Moi, j'ai grandi en Espagne, alors j'ai mis du temps à bien les connaître.
6: C'est quoi pour toi un Latsag ?
7: Bah déjà, c'est le Pays Basque, quoi. C'est vraiment voilà, la famille hyper soudée, même s'il y en a plein qui sont partis loin.
8: Ils sont là les uns pour les autres, je pense. Voilà, s'il y a quelque chose chez l'un, les autres seront là.
1: Ça peut être quelqu'un de très bien. Mais...
9: un humour caustique entre le pince sans rire et beaucoup d'ironie.
0: Il y a plein de gens qui vont te dire que c'est des corps. Tu comprends ça? Il paraît qu'on a la langue qui est affûtée et qui fait mal. Voilà. Des fois, ça vexe. Et c'est là que c'est bon.
7: Voilà, avec quelque chose de ce grand-père qui a été très présent dans ma vie, très présent et très pesant. Et cette grand-mère qui a été très présente, même dans les non-dits, un peu mythique.

0: De toute façon, il possède la vérité. Il n'y a pas de... Là, ça, c'est un lapsang.
1: Germaine ou la retenue. Un documentaire de Claire Latsag. Première partie, l'intime. Les Latsag sont descendants de Joseph Latsag et de Germaine d'Amestois. Ils vivaient dans un appartement de la cité Lahubiac de Bayonne et ensemble, ils ont eu 7 enfants. Roger, André, Josette, Jean-Paul, Mado, Michel et Bernard. Mon père.
2: Moi, je les ai vus là-bas, les cèpes.
3: Oh, mais là, il y en a plein.
2: Ah, d'accord.
3: Il y en a d'autres. Ah.
1: Tout le monde a entendu des anecdotes sur Pépé Joseph, là-bas, qui avait toujours le dernier mot et se faisait respecter dans le quartier. Mais Germaine, ma grand-mère, on ne sait pas grand-chose d'elle. Quand on l'évoque, c'est toujours avec l'air entendu de ce qui ouvre un dossier top secret.
3: Là, il y en a, oui, normalement. Il faut commencer à en voir un, après on voit les autres.
1: Je sais qu'elle était couturière et que ses grossesses s'enchaînaient. Environ un bébé tous les 2 ans.
3: On en voit 5 et on en ramasse 12.
1: Je sais qu'avant mon père, elle avait eu une petite Maïté, morte d'une méningite à l'âge de 4 mois. Et je sais qu'elle est morte du tétanos, à 36 ans, en 1946, quand mon père, le petit dernier, n'avait même pas 2 ans.
3: Je m'appelle Bernard Latsag et je suis le 7e de la fratrie. Fais attention, je pose les pieds là.
1: C'était la version officielle, celle avec laquelle avait grandi mon père. Personne ne l'avait jamais remise en question. De toute façon, parler de Germaine, ça voulait dire parler de choses tristes. Donc on évitait d'en parler.
4: Et quand tu étais petit, tu te souviens si on t'a expliqué ce qui s'était passé ?
3: Non. Non, non, moi j'ai jamais su. Je ne sais pas à quel moment j'ai su que j'avais 2 ans quand ma mère était décédée. Mais non, j'ai des explications, non, jamais. La seule chose que j'ai entendu dire, moi, c'est que moi, on ne me voulait pas. Qu'on avait dit à mon père qu'il fallait me mettre à l'orphelinat. Et puis voilà, j'ai atterri chez ma tante. On en parlait, comment dire, accidentellement, il était toujours évoqué, mais pas à la maison déjà, enfin, pas chez ma tante. Et pas dans un esprit de narration, c'était... Voilà, mon père qui avait la larme à l'œil quand il disait le ragoût de mouton de Germaine, voilà, c'était le meilleur. Et du coup, hop, il y allait de sa petite larme.
5: Moi, je peux dire que mon père, par exemple, quand il roulait, il chantait toujours des chansons qui avaient un lien avec le fait qu'un des deux était parti et pas revenu, etc. Ça, c'était son truc.
1: Michel, le 6e.
5: Je pense que lui, il était là-dedans, à bloc. Quoi.
6: On en parlait, oui, je suis passé à la tombe. Oui, on parlait de ma mère. Je ne sais pas si on en parlait beaucoup avec papa, parce que lui, il était dans son truc, et puis il pensait surtout à nous faire manger, à nous faire vivre. Il ne devait pas être toujours à toucher avec des pincettes. Moi, je m'appelle Jean-Paul. Et moi, je suis le sandwich de la fratrie. 2 garçons, une fille. 1 garçon, c'est moi. Une fille et 2 garçons.
4: Avec Maïté, quand même.
6: Avec Maïté. Et combien de fois, on dit, quand on pense qu'elle s'est mariée donc en 30 maintenant, donc pendant 16 ans, elle a mené 8 grossesses.
1: Je sais ce que c'est d'éviter de parler de choses tristes. Parce que moi aussi, j'ai perdu ma mère quand j'étais jeune. Et qu'essayer de parler d'elle a toujours été très compliqué. On grandit en se disant que poser des questions risque de faire basculer tout l'univers dans un océan de larmes. Alors, il y a une conversation que mon père, mes oncles et mes tantes n'ont jamais pu avoir et que j'ai cherché à recréer par micro interposé.

0: Les circonstances de la mort de Germaine sont restées taboues pendant longtemps. Et cela a failli l'effacer de la mémoire familiale. Pour ne pas parler de sa mort, on n'a plus parlé d'elle. Et on a entretenu un secret de famille. Les secrets de famille, c'est des choses qu'on sait, mais dont on ne parle pas. On a compris qu'il ne fallait pas en parler. On a senti les silences gênés, tendu l'oreille au récit à demi-mot, baissé les yeux devant les euphémismes. Et on a craint les éclats de colère. Ça fait peur de réveiller le chagrin et de voir s'effondrer la retenue. Mais j'ai plus peur de ne jamais connaître l'histoire de Germaine parce que je n'aurais pas osé poser des questions.
1: J'ai fait des trucs, j'avais plein de... On ne met pas la moumoute là, hein.
0: C'est parce que, comme ça, j'ai pas les peupes. Tu préfères commencer par lire ce que tu as écrit?
1: Oui.
0: D'accord.
1: Je pense, parce que moi, ce que j'ai, quand je l'ai écrit, c'était à plusieurs reprises, et bon, dans des conditions où j'arrive à écrire et que des fois, je n'arrive pas à en parler.
0: Mado, la cinquième.
1: Je dis, moi, c'était à travers des photos, voilà, qui sont devenues un peu mythiques dans cette famille. Représentation de la famille autour de la table, de la cuisine ou à l'occasion d'un grand événement. Quelques petites photos comme ça, je ne sais plus qui les a, qui ne les a pas, que mes souvenirs se sont figés. Je pense avoir volontairement ou pas, je pense dû à ce qu'on appelle un traumatisme, bon, occulté une grande partie de ce que fut ma petite enfance. Alors moi, je me revois dans cette cuisine, justement, assise à l'angle entre le buffet et la fenêtre, et je suçais mon pouce. La vie de maman, à l'évier, au fourneau, à la machine à coudre, le soir tard, quand nous étions couchés, elle cousait.
2: Moi, j'ai vu plus souvent ma mère laver du linge ou coudre que discuter avec nous. Moi, je suis Roger, je suis l'aîné de la fratrie, né le 8 septembre 1931. Ma mère, ce dont je me souviens personnellement, que j'étais en sixième ou en cinquième, que je bataillais sur un problème de maths, et que là, oui, elle me disait « essaye comme ça, jusqu'à qu'on arrive à un résultat ». Ça, je m'en souviens. Mais elle était de dos à moi, sur la table, et elle, à l'évier, en train de laver du linge. Mon père a toujours eu un jardin, et avec ce jardin, il élevait un cochon. Et pour maman, tuer le cochon, c'était pour elle la réception de toute la famille. C'est-à-dire la famille de papa venait faire le travail de charcuterie, et... vers 7 ou 8 heures, arrivait la famille de ma mère qui venait manger les premières cochonailles. Et alors là, la grande nappe blanche, son plus beau couvert, ça, elle savait les recevoir. C'était tous les ans.
3: Ma mère, je l'ai peu connue. Je sais qu'un jour, qu'on a tué le cochon, et elle m'avait fait un tablier blanc, et j'étais allé travailler avec elle, et pour aller aider à tuer le cochon. Ça, je me rappelle, ce tablier blanc.
2: Après, pour te dire, je l'ai toujours connue avec un tailleur noir.
3: Toujours compris qu'elle était toujours tirée à quatre épingles.
2: Elle était toujours impeccable.
3: Que les enfants étaient toujours très bien habillés.
1: Le samedi, je pense, elle nous donnait le bain dans la lessiveuse.
2: On n'a jamais manqué. Même en été, nous étions pratiquement les seuls gosses à avoir des espadrilles au pied.
3: Et elle faisait tourner la boutique, chauffer la marmite, et bon, ça devrait être terrible à faire, terrible. C'était la vie de l'époque.
1: Moi, j'ai aucun souvenir de, voilà, de câlins ou de moments, je sais pas. Mais il y avait sûrement beaucoup d'amour, on n'avait pas le temps de se le dire.
2: Mais ce que je regrette, c'est que ma mère, elle est partie trop tôt et on ne l'a pas faite parler assez, quoi. On ne l'a pas faite parler assez. Il y a de grands vides.
4: Non, je n'ai jamais éprouvé le sentiment de manque. À partir du moment où tu ignores quelque chose, tu ne peux pas l'avoir en manque. Je n'ai aucun souvenir d'une vie avec ma mère, donc elle ne peut pas me manquer. Du fait qu'elle a été remplacée quand même. Il y avait une photo dans la chambre de mon père, une grande photo. Donc voilà, pour moi c'est la seule image que j'ai. C'était une jolie femme.
2: La voilà. Tu l'as pas celle-là.
0: Germaine.
5: Je l'ai papa là en miniature.
0: De profil.
2: Bon, oui. C'est dommage que tu n'as pas de quoi scanner.
0: La tête un peu penchée, les yeux baissés.
5: Là, c'était avant son mariage, non?
2: Oui, 20 ans. Un peu avant 20 ans. Et voilà le mariage.
0: Un petit sourire à peine dessiné. Des cheveux coupés courts jusqu'à l'angle de la mâchoire qui ondule doucement sur son visage.
6: Roger est né en 31 et Bernard est né en 44.
0: Anita, épouse de Michel.
6: Et entre-temps, elle a eu
0: 8 enfants.
6: Oui, 8 avec Maïté. Et Bernard, oui. Roger compris, Bernard compris. Je trouve que ça, quand même, ça fait, c'est pas mal.
1: Non, mais c'était l'éducation aussi qu'avaient reçu les filles, qui faisait une partie de l'éducation que j'ai reçue. Aussi, qui fait que. Il faudrait que...
2: Je ne sais pas si tu te souviens de la boutade quand on m'a demandé un discours à l'avant-dernière cousinade, que j'ai dit que s'ils avaient connu la pilule, on aurait été beaucoup moins nombreux à la table.
3: Même à la Hubiague, il y avait des familles de 5, de 4.
2: Il y avait des familles d'Espagnols, peut-être, qui étaient un peu...
3: Mais de 7, il y en avait peu. Il y avait les parents de Pierrette, mais...
2: Les Sens.
3: Les plus jeunes avaient l'âge de Roger et d'André, tu vois.
2: Chez Sens, il y avait Mme Sens, oui, il y en avait un paquet, là.
3: Ça, il y en avait une de 6.
2: Au moins 5.
3: Mais bon, pas énormément.
2: Les très nombreuses comme nous, non.
3: Qui se trouvent pas de tout billes pour arrêter les conneries. Putain, c'est pas possible. Bon.
6: Elle avait quel âge en 46 ?
1: 36
0: ans.
6: Voilà. Elle est morte en 46 et maintenant on sait pourquoi.
7: Non, on ne sait pas. Mais non, c'est tellement évident.
0: Quand j'étais petite, j'ai demandé à mon père pourquoi il n'avait pas de maman. Mon père m'a dit que Germaine était morte du tétanos, que c'était une maladie qu'on attrapait en faisant du jardinage, une maladie qui était dans la terre. Mais qu'aujourd'hui, il y avait un vaccin et que moi, j'étais vaccinée. Alors pour moi, le tétanos, c'était une maladie de la vieille époque. celle que j'imaginais en noir et blanc, et où on pouvait mourir pour un rien. J'y pensais parfois quand je jouais dehors et que je regardais mes ongles pleins de terre, mes genoux criblés de petits points rouges. Le mot tétanos me revenait, et je me disais que j'avais de la chance, moi, de pouvoir jouer et m'égratigner sans crainte.
4: Ce que, officiellement, je savais, qu'elle était morte du tétanos. Moi, à l'époque, quand j'ai entendu ça, je ne savais même pas ce que c'était le tétanos.
1: Moi, ça a été la version qu'on m'a donnée et que j'ai cru longtemps, ma mère est morte du tétanos.
4: Je ne sais pas si c'était peut-être à la suite d'une question que j'aurais pu poser, mais je n'ai pas souvenir d'avoir eu la curiosité de savoir.
1: On avait mis ça sur le compte du fait qu'elle cousait beaucoup. Mais je ne sais pas que...
8: Bref, oui. Morte du tétanos, elle est. Maintenant, moi, je ne vais pas te dire si c'est une neuvième grossesse, si c'est... J'en sais rien. Personne ne m'a jamais fait ce genre de confidence. Maintenant, avec l'expérience de la vie, on voit tellement de trucs que ça fait partie des choses qui ne sont pas impossibles.
4: Si je me suis fait la réflexion un jour, ça a dû être à la suite de ce que toi, tu m'avais dit. Que Sophie t'avait dit. Moi, je tombais des nues quand tu m'as dit ça ce jour-là. Moi, j'ai jamais entendu dire ce genre de choses dans la famille. Et j'étais un peu en colère après Sophie, parce que je me demandais d'où elle sortait ça. Et Michou, il y a deux jours, m'a dit que c'était sûrement moi. Ah bon. Après un repas de frères et sœurs, là, il m'a dit qu'il y avait Roger, Jean-Paul, Josette, Mado et lui. Bon, et ils ont parlé de la chose, et il m'a dit que Mado et Roger refusaient absolument l'idée pour des convictions.
0: Sur les branches de l'arbre généalogique, chaque prénom chante sa propre mélodie. Il y a ceux qui savent, mais ne le disent pas. Ceux qui ont su, mais n'arrivent plus à se souvenir. Ceux qui imaginent sans oser se l'avouer. Il y a aussi ceux dont on dit qu'ils n'ont jamais accepté la vérité et qui, devant le micro, sont finalement les seuls qui soient prêts à me la dire.
8: Elle est décédée le 30 mai 1946.
5: Et tu penses qu'elle était enceinte ?
8: Elle a avorté toute seule. Hein. Je l'ai appris le jour du mariage de Josette, où mon père avait loué un autobus et j'étais avec Odette juste devant mon père et la tante Madeleine. Et c'est là que j'ai appris la vérité. Et quand j'ai voulu le dire à Odette, elle m'a dit « Mais tout le monde le savait au quartier, à mon frère. »
5: Et après, toi, tu en as parlé avec tes frères et sœurs ?
8: Pour moi, c'était un sujet trop délicat. Non.
4: Même Michou te dira qu'on en a parlé l'autre jour. Lui, il avait 4 ans, il n'a aucun souvenir.
5: Et Josette non plus, elle n'en parlait pas.
4: Ben, moi, je n'avais pas trop l'occasion d'en parler avec Josette. Je n'étais pas souvent avec elle. Par contre, elle est certainement au parfum de tout.
0: Je sais que c'est Josette, la troisième, qui détient la clé de nombreux secrets.
9: Parle.
0: Mais depuis qu'elle est atteinte de Parkinson, elle a des difficultés à parler. Sa fille, Denise, me prévient gentiment pour que je ne me fasse pas d'illusions.
10: Je ne me rappelle plus.
11: Tu t'en rappelles plus ?
0: Pourtant, Josette avait été la première à me donner son accord pour que je l'enregistre. Elle était prête à raconter. Mais quand je suis revenue la voir, il était trop tard et elle n'arrivait plus vraiment à parler.
5: Est-ce que tu voudrais raconter des souvenirs qui concernent ta maman, Germaine ?
9: Je parle au chat aussi.
5: Tu parles au chat ?
9: Oui.
5: C'est pas un chat, c'est pour empêcher les bruits parasites.
7: Le micro, oui.
0: Sa fille, Denise, a accepté de me raconter ce que sa mère lui avait transmis.
10: Ma mère était au courant des causes du décès de sa mère, donc c'était pas un secret. Elle me l'a dit quand j'étais jeune ado, quand j'ai pu entendre, quoi, quand, voilà. Donc moi, j'ai l'impression, dans mes rapports à ma mère, qu'il n'y a pas eu de non-dit. Mais dernièrement, en parlant avec Delphine, ma plus jeune fille, elle venait à peine de l'apprendre, elle aussi. J'ai dit, mais on n'en a jamais parlé parce qu'on n'a pas eu de discussion autour de cette grand-mère. Mais pour moi, c'était... Elle pensait qu'elle venait de découvrir un secret. Et je lui dis, moi, je suis sûre que ça n'était pas un secret. Je savais qu'elle s'est fait, qu'elle, oui, qu'elle a fait une interruption de grossesse elle-même, mais je ne sais pas où étaient les enfants. Enfin, je ne sais rien dire dessus.
0: Denise est la seule de mes cousines à avoir appris de la bouche de sa mère que Germaine était morte en essayant d'avorter. Moi, je ne sais plus comment je l'ai su, mais je sais que ça a fini par circuler, de cousine en cousine. Ce qui est sûr, c'est que ce sujet revient à chaque cousinade. Il suffit de tendre l'oreille quand on se promène de table en table. Il y a toujours un groupe de cousins et de cousines qui finit par en parler. Il y a toujours quelqu'un qui l'apprend pour la première fois. Il n'y a jamais aucun des frères ou des sœurs de mon père à cette table.
1: Moi, je n'ai jamais mis en doute ce qu'on m'avait dit et je n'ai jamais eu d'explication avec qui que ce soit là-dessus. Jusqu'à, je vais vous faire rire, mais moi, ça ne me fait pas rire, l'anniversaire de mes 50 ans, où je ne sais pas pourquoi, le sujet est venu. Il faut demander ça à Mireille. Mireille en avait discuté avec sa marraine, avec Josette. Mais je n'ai pas le souvenir qu'avec Josette, nous en ayons parlé directement. À 50 ans, j'ai reçu ça comme un coup sur la tête.
0: Allô, tu m'entends ?
11: Claire ?
0: Oui ?
11: Je t'entends, mais je te vois pas. C'était via WhatsApp ou c'était tu m'avais envoyé un lien ?
0: Tu t'es envoyé un lien Zoom ?
11: D'accord. Ben, j'arrive.
0: Ok.
11: J'arrive. Je suis désolée, j'ai eu... J'arrive.
0: Ça marche, à tout de suite.
12: Donc, je suis Mireille, la fille aînée de Mado et ma marraine et Josette. Je savais que ma grand-mère était morte, je ne savais pas de quoi. Et c'est un sujet que je n'avais pas osé aborder avec ma mère non plus. Même pas à lui poser la question et qu'elle ne m'ait pas répondu, ou qu'elle m'ait répondu qu'elle ne savait pas. Mais en tout cas, c'est un sujet que je n'avais pas osé aborder avec elle et que j'ai osé aborder avec Jo, peut-être parce qu'on était en train de parler de la vie à la Hubiague. Oui, alors pour recadrer, je devais avoir entre 15 et 16 ans à ce moment-là. Et je passais la semaine chez eux. Et donc, elle m'a raconté ce qu'elle savait, mais je comprends qu'elle n'avait pas forcément, évidemment, vécu tout le processus. Par contre, elle m'a décrit ce qu'elle a découvert, c'est-à-dire, elle se souvient de sa mère allongée, avec beaucoup de sang partout. Et elle, découvrant la scène et étant finalement perdue, ne sachant pas quoi faire, je crois que mon grand-père a appelé une de ses sœurs. Et elle me raconte que tout ça s'est arrivé parce que ma grand-mère attendait son 9e enfant et que elle a utilisé une aiguille à tricoter pour essayer de s'avorter. Donc, elle me raconte ça, je suis sous le choc. Après ma semaine de vacances, je rentre. Ma mère est dans la cuisine. Je débarque dans la cuisine. Ma mère me demande comment ça s'est passé cette semaine. Et j'ai dit vraiment super, j'ai beaucoup parlé avec Jo. Elle m'a raconté comment ma grand-mère était morte. Et maman me dit, ah bon ? Et alors, comment est-elle morte ? Je n'ai jamais imaginé que ma mère ne savait pas ça. Et je dis, elle a pris une aiguille à tricoter pour s'avorter elle-même de l'enfant qu'elle attendait. Au moment où je lui dis ça, je me rends compte qu'elle ne sait pas, que je suis en train de lui dire une chose affreuse à propos de sa mère, comme ça, brutalement, sans préparation. Pour moi, elle vérifiait ce que Jo m'avait raconté. Et quand je lui ai dit comment ça s'était passé, elle m'a dit, tu me l'apprends. Il y a eu un poids énorme en moi de lui avoir dit les choses de cette façon. Elle ne m'a rien dit, hein. Enfin, elle m'a juste dit je ne le savais pas. Et elle a tout gardé pour elle après.
0: Et tu sais quand est-ce que tu l'as dit à tes sœurs ou comment ensuite ça a...
12: Je ne l'ai pas dit à mes sœurs.
0: Ah d'accord.
12: Je ne l'ai pas dit à mes sœurs. Ah, non. En tout cas, ce jour-là, c'est clair que j'ai rien dit de plus et que c'est resté entre ma mère et moi. Est-ce que c'est moi qui l'ai appris à mes sœurs ? Je ne sais pas.
0: En Espagne, on porte deux noms de famille, celui du père et celui de la mère. Je trouvais ça pas mal. Mieux que le système français. Mais je pensais qu'on pouvait faire encore mieux. Alors, sur mes dessins d'enfants, je signais en ajoutant les noms de jeunes filles de mes deux grands-mères. Ça donnait Claire Lacharre Mercier, d'Amestoy Dupont. Au pied d'une princesse en robe longue, entourée de cœurs volant dans le ciel, ma signature à rallonge était mon premier acte de visibilisation féministe. D'Amestoy, c'était le nom de Germaine. Mais moi, je l'ai longtemps prononcé d'Amestoy, à l'espagnol.
13: D'Amestoy.
0: Dans ma tête, ça donnait un mélange entre une dame et la première personne du verbe estar, qui veut dire à quelle place on se trouve.
13: Estoy.
0: Ou dans quel état on est.
13: Oh non, estoy.
0: Moi, je crois que je l'écrivais sur mes dessins pour dire que Germaine était là.
13: T'es là, Germaine ?
0: Quelque part à travers la dernière de ses petites filles.
13: Germaine. T'es là ?
0: Seconde partie, le politique. Quand j'ai commencé cette enquête, j'avais peur d'interroger ma famille et de me retrouver face à des adultes qui gardent un secret. En fait, j'ai trouvé des enfants qui se posent encore des questions. Essayer de reconstruire la vie de Germaine, c'est buter sans cesse sur l'absence de traces. Il n'y a pas de correspondance à parcourir, pas de documents officiels, à peine quelques archives photographiques et quelques pièces de vaisselle dans un vieux buffet. Mais certaines dates et quelques faits font ressurgir l'empreinte d'une époque sur un parcours de vie.
13: Non, c'est pas là. Ça passe. Non, c'est pas là. Il y a écrit arbre généalogique Bertrand. Donc en fait, mais du côté de sa mère. Mm-hmm. Et donc il m'avait donné quand même ça. pour faire les ascendants et les descendants de mes parents.
0: Germaine est née à Anglette, le 30 août 1909. Elle est orpheline dès l'âge de 4 ans, car sa mère meurt en couche en donnant naissance à sa petite sœur Odette. Puis, un an plus tard, les deux petites filles sont séparées de leur père, mobilisées en 1914.
1: Et s'en va pour 4 ans, où il n'obtiendra pas de permission
0: jusqu'à la fin de la guerre, alors qu'il est veuf et a 2 enfants à charge.
1: On se demande comment est-ce possible.
5: Voilà. Donc, mais du coup, de la famille de Germaine, on n'a pas beaucoup de photos.
13: Et non.
5: On n'en a aucune.
13: De la sœur, par exemple.
0: À 11 ans, Germaine est l'aînée d'une famille recomposée. Elle a 4 frères et sœurs. Son père s'est remarié avec une fille-mère au retour de la guerre, contre l'avis d'une partie de la famille.
8: Ils lui ont jamais pardonné.
0: Certains liens sont rompus.
8: Il a été abandonné.
0: Je me dis que Germaine est entrée dans l'adolescence en ayant déjà 2 modèles de femmes pour qui la maternité a été cher payée. Ensuite, j'imagine qu'en tant qu'aînée, elle a beaucoup aidé sa belle-mère à s'occuper des enfants. Mais pour le reste...
5: C'est difficile de faire le lien entre cette Germaine et celle sur les photos.
13: Et oui.
0: Après, je sais qu'elle part en apprentissage et devient couturière comme sa mère. Elle travaille dans un grand atelier de Biarritz quand elle rencontre Joseph, mon grand-père.
8: Et papa, en sortant du rugby, il va à ce dancing.
0: Elle l'épouse en 1930, à 21 ans. Il en a 28.
8: Je suis content si je t'apprends quelque chose.
0: Leur premier enfant naît l'année suivante, ce qui fait qu'entre 1931 et 1938, Germaine mènera à terme 5 grossesses, puis 3 autres sous l'occupation.
5: Vous avez 4 enfants, donc Roger, André, Josette et Jean-Paul.
13: Ouais.
5: On reconnaît tellement Josette.
13: Oui, hein.
0: Pendant ce temps, sa sœur Odette n'aura eu qu'un seul enfant.
13: Donc là, il y a Mado, déjà. Mm. Et il y a plus petit, donc c'est Michou.
0: J'ignore à quel moment Germaine a cessé de travailler en atelier. Mais je sais qu'en plus des tâches domestiques, elle a aussi aidé Joseph à tenir une épicerie à la cité La Hubiague pendant quelques années.
14: Ça, c'était l'entrée de l'épicerie qui a été tenue jusqu'au moment de la guerre par mon père et ma mère, là.
0: Tout cela, elle l'a accompli soit enceinte, soit alors que son corps se remettait encore d'un accouchement. Et avec tout le temps, 1 ou 2 enfants en bas âge auprès d'elle.
5: Non, Joanne, je te demande de me laisser, s'il te plaît. Non. Alex, en fait, est-ce que tu veux bien amener Ruben au bain, s'il te plaît?
0: On dit que grâce à Joseph, qui était bosseur et débrouillard, la famille n'a jamais eu faim pendant la guerre. Les enfants grandissent bien. Germaine fait face, suit leur scolarité, coud, lave et reprise leurs vêtements. Les gronde quand ils font des bêtises, les soigne quand ils tombent malades.
13: Quand ma mère était réfugiée pendant la guerre, elle était dans le Pays Basque, dans une ferme, et elle dit qu'elle avait été malade, et que là, une nuit, elle rêvait que sa mère était auprès d'elle, et en fait, quand elle s'est réveillée, sa mère lui caressait la tête, et en fait, elle l'épouillait. Et ça, c'était vraiment un bon souvenir.
0: L'année 42 va être très éprouvante pour Germaine. Le 25 avril, Maïté, la 7e, meurt d'une méningite foudroyante à l'âge de 4 mois. Quelques mois plus tard, Germaine perd aussi sa sœur Henriette, morte de tuberculose à 20 ans. C'est sûrement pour ça qu'on dit qu'elle était toujours habillée en noir. C'est donc une femme endeuillée qui tombe encore enceinte en 1943. Pour cette nouvelle grossesse, celle qui donnera naissance à mon père, il faudra compter sur la solidarité familiale parce que Germaine passera entre 5 et 6 mois seule avec ses enfants, pendant que Joseph est prisonnier des Allemands.
8: Il travaillait à la Feldkommandantur. Il s'est fait choper avec une plaque de beurre, d'après ce que j'ai compris.
0: Apparemment, il sera libéré à temps pour l'accouchement, quelques mois avant le départ des Allemands. Est-ce que Germaine a connu des moments de répit ?
15: Il arrivait que maman aille en ville. On partait au pas de course.
0: Elle a peut-être trouvé du réconfort à l'église.
15: Traverser le cimetière.
1: On a tous fait notre communion solennelle, on a tous fait...
0: Peut-être même été félicité par le curé de la paroisse pour sa belle et grande famille.
15: On s'arrêtait à la tombe de Maïté.
0: Et pour son courage.
1: Je renonce à Satan, à ses pompes et à ses œuvres. Je m'attache à Jésus-Christ pour toujours. On a tous récité la formule.
0: J'imagine que malgré une vie dure, ça ne l'a pas empêché de vivre des moments heureux.
8: Ils aimaient l'opérette.
0: De s'autoriser des temps de repos.
8: Ça fait que je les entendais fredonner les refrains.
0: Et de rêver à l'avenir de ses enfants.
8: Elle aurait aimé avoir un électricien. Pour elle, c'était l'avenir.
1: Roger disait que si maman avait vécu, on aurait tous passé le bac.
8: Ça, oui. Elle aurait été fière.
1: Je veux bien le croire.
15: Je regrette beaucoup pour elle qu'elle n'ait pas vu la suite.
8: Oh là là là là, oui, oui.
15: Moi, j'y pense tout le temps. Hein.
0: Peut-être qu'elle a aussi fait partie des femmes qui ont exercé leur droit de vote pour la première fois au municipal du 29 avril 1945.
8: Moi, je l'ai entendu dire « Un jour, vous verrez, on aura le cinéma à la maison. »
0: Et peut-être a-t-elle pensé à la libération, qu'une nouvelle étape de sa vie allait pouvoir commencer. Peut-être. Mais on ne saura jamais ce que pensait Germaine. Le 26 mai 1946, jour de la fête des mères, elle est internée à l'hôpital de Bayonne, où elle décédera 4 jours plus tard, vraisemblablement, des suites d'un avortement.
1: Non, mais c'était... Bon.
15: Attendant...
1: C'était...
15: En 1944.
1: On baignait dans cette éducation-là, par tradition.
15: Après le bombardement de Biarritz, on nous a envoyés...
8: Elle avait une corvée qu'elle s'est imposée.
15: On nous a fait évacuer de Bayonne, si on pouvait.
8: Elle nous faisait les pouillages.
15: André.
16: Ma mère était très pieuse.
15: Et... Josette et moi, on s'est retrouvés à...
1: Je ne sais pas où, au lycée, on était très proche de la cathédrale. Donc,
16: il ne peut pas y avoir plus pieuse que ça.
1: Très proche géographiquement.
15: On y a été envoyé le 1er mai. Je me souviens, c'était le 1er mai.
4: On dit qu'elle était très douce.
1: On a fréquenté l'église, voilà. C'était
4: une mère, quoi. Elle peut être que douce.
0: Je ne saurai jamais comment se sont passés les derniers mois de vie de Germaine. Combien de temps s'est écoulé entre le moment où elle a compris qu'elle était de nouveau enceinte et le jour où elle aurait décidé d'avorter. Si elle s'est confiée à quelqu'un, si elle a cherché de l'aide ou a dû tout assumer toute seule. Alors, j'ai cherché l'histoire de Germaine ailleurs, parmi celles des femmes françaises de son époque, et grâce aux travaux de l'historien Fabrice Cahen, qui m'a aidé à combler quelques vides.
17: Évidemment, l'histoire, pour moi, elle est captivante, touchante, etc. Et d'un point de vue plus statistique, elle est assez ordinaire. Globalement, c'est une histoire que je connais bien pour en avoir lu des dizaines et des dizaines. Sur le plan du risque judiciaire, c'était vraiment la pire période de l'histoire. La machine répressive fonctionne encore à plein régime. Les moyens humains, financiers, sont plus élevés que sous Vichy. Après la libération, en nombre de poursuites et de condamnations avec sursis, on est vraiment au paroxysme.
0: L'avortement de Germaine ne semble avoir fait l'objet d'aucune persécution judiciaire. Mais à cette époque, le climat de surveillance et de délation est tel que les femmes qui souhaitent avorter doivent non seulement se cacher de la police, mais également du reste du voisinage.
18: Les grossesses se succédaient, mais c'est les gens qui lui disaient « ta mère est encore enceinte, ma mère !» Elle faisait.
0: Et devoir se cacher augmente la prise de risque liée à cet acte. Dans le livre de Fabrice Cahen, j'ai aussi cherché le lien entre avortement et tétanos. Ce qui m'a marqué, c'est que d'après les statistiques, c'était finalement la pire des issues possibles, et aussi la moins fréquente.
1: Je crois avoir eu vent ou compris, ou est-ce qu'elle était à la maison dans son lit, qu'elle avait les mâchoires qui se serraient, tout ça, qu'elle ne pouvait plus, ou déglutir, ou est-ce que c'est un symptôme ou une conséquence quand la maladie devenait...
0: Ce genre de complications était souvent dû à une combinaison de facteurs qui poussait certaines femmes à réaliser cet acte seules et dans de mauvaises conditions sanitaires. C'était le cas pour les plus démunies, les plus isolées et les plus inexpérimentées d'entre elles. Mais Germaine ne correspondait pas à ce profil de femme.
17: Le fait qu'elle ait travaillé en atelier, dans des collectivités très féminisées, de milieux relativement populaires, ouvriers, c'est aussi probablement être inscrite dans des réseaux de circulation de l'information. Elle est dans un milieu où l'avortement est quelque chose de pensable.
0: Derrière l'histoire individuelle de Germaine, il y a une histoire collective.
8: En 42, 43, 44, la tante Pauline, elle venait tous les jeudis pour aider ma mère.
0: Celle des femmes qui gravitaient autour d'elle et de sa famille.
1: Tante Julia, elle était bonne comme du bon pain.
0: Qui ont vu les naissances se succéder.
15: Tante Berthe, venez tous les lundis faire la lessive.
0: Qui sont parfois devenues les marraines de ses enfants.
1: Non, tante Julia et tante Marguerite, c'était très chouette.
0: Certaines de ces femmes ont peut-être aidé Germaine, plus ou moins directement, lorsqu'elle a pris sa décision. Ou peut-être ai-je envie de croire que Germaine n'était pas vraiment toute seule.
12: Je pense qu'elle était seule.
0: D'accord.
12: Non, non, elle a fait ça toute seule.
0: Ce que je sais, c'est que de toutes ces femmes, Germaine est la seule à avoir eu autant d'enfants. Et qu'il devait donc exister d'autres alternatives.
17: Alors, avoir cet enfant, ça peut être en partie voulu, parce qu'il ne faut jamais avoir une vision misérabiliste, y compris des classes populaires qui s'écrouleraient sous des enfants non voulus. Encore une fois, là-dessus, c'est très difficile. Moi, je n'ai absolument pas les éléments pour savoir si on a affaire à un ménage qui considère que 7 enfants, 8 enfants, 9 enfants, on prend, c'est toujours bien. Ou est-ce que là, on arrive à un seuil, à partir d'un certain nombre d'enfants, qui nécessairement implique des charges économiques, humaines, mentales, colossales, qui fait que Germaine dit « c'est terminé, c'est stop, je ne veux plus, je ne peux plus ». Une fois qu'on a dit ça, ce qui se joue dans les interactions au sein du couple, ça reste forcément mystérieux, énigmatique, très difficile à reconstituer.
5: Tu dis, s'il n'y avait pas la pilule, mais les autres, ils n'ont pas fait 7, 8, 9 enfants.
15: Ça. Papa t'aurait répondu que c'était les Latsag. C'était comme des lapins. Il y en avait partout. Ah, rigolard. Je ne sais pas.
8: Je comprends pas que mon père, 8e de 8 enfants, il a fait tout seul autant d'enfants que tous ses frères et sœurs. Alors qu'on ne me parle pas de la méthodologie, non, de ci ou de là, de l'époque, qu'est-ce qu'il a foutu, cet homme? Bon, c'est tout. Il ne faut pas m'en dire du mal pourtant.
0: Derrière l'histoire de Germaine, il y a aussi la responsabilité de Joseph. C'est quelque chose que je peux enfin affirmer. Si elle a réalisé cet avortement toute seule et en a subi l'issue fatale, tout porte à penser que c'est parce qu'elle l'a fait à l'insu de Joseph, qu'elle ne pensait pas pouvoir compter sur lui, qu'elle en avait sûrement peur, comme ses enfants après elle. C'est sans doute la face cachée du non-dit autour de la mort de Germaine. Le secret contenu dans le secret, et qui était pourtant visible aux yeux de tout le monde. Ces enfants sont capables aujourd'hui de se poser certaines questions, malgré leur loyauté envers ce père, craint et respecté, qui ne s'est jamais remarié et leur a épargné l'orphelinat.
1: Papa, il a fait ce qu'il a pu. Il s'est décarcassé pendant la guerre pour qu'on ne manque de rien. Sur le plan nourriture, ça c'était son gros argument. Vous n'avez jamais eu faim. Alors l'importance des repas nous a marqués.
14: Ces repas du dimanche, je m'en souviens. C'était animé, encore que le patriarche, il rigolait pas. Quand ça parlait trop fort, il te faisait taire. Il n'avait pas besoin de se lever beaucoup pour te calmer. Bon.
15: Moi, je ne lui jetterai pas la pierre. Il a été comme il a été. Mais pour nous, ça a été un type bien aussi. Par rapport à maman, je ne sais pas. Puisque quand même, 8 enfants, peut-être 9 grossesses, j'en sais rien combien de grossesses elle a pu faire en 16 ans, il ne devait pas prendre beaucoup de précautions lui non plus. Voilà mon point de vue.
1: Il devait avoir une grosse exigence sexuelle. Et moi, ce que je me demande, c'est dans la journée, si tu veux, avec les journées qu'elle avait, quand elle arrivait à se coucher, s'il fallait en plus se crever là-dessus, ça aurait pu attendre. Mais lui, je pense que lui, s'il en avait besoin, ben, elle avait peut-être pas droit au chapitre. Hein. Ça, c'est, on parle de viol ou de choses comme ça, mais...
15: Je lui trouve des excuses d'une certaine manière. Ça, c'était pas entendre, non? Papa, c'était pas entendre.
5: Et tu penses qu'il est devenu plus dur après le décès de Germaine ou c'était déjà un peu comme ça?
15: Ça devait être. Et je te dis, maman, j'avais 10 ans quand elle est décédée. J'ai pas. Moi. Comment dire? Moi, personnellement, je sais pas comment ça se passait. Je n'ai pas vécu dans leur intimité de la chambre même. Devant nous, je n'ai jamais vu une scène quelconque entre eux.
12: J'ai vu mon grand-père en larmes, me disant, tu sais Mireille, je n'attends qu'une chose, c'est d'aller rejoindre ta grand-mère. Je l'ai interprété d'une certaine façon, donc ça m'a touchée parce qu'il parlait de sa femme et que finalement... Là, maintenant, tout ce qu'il attendait, c'était de pouvoir la rejoindre. Donc, tu ne connais pas l'autre partie de l'histoire. Lui aussi, peut-être, est dans le déni de ce qu'il lui a infligé.
1: Je pense qu'aussi, le décès de maman a dû peser très lourd dans sa conscience. À mon avis... Il était temps qu'il se pose la question. C'était trop tard. Il a fait tout ce qu'il a pu, mais il aurait pu faire autrement.

0: Les Latsag se réunissent en cousinade tous les 2 ans environ. Ça rassemble une bonne 50aine de personnes. Tout le monde a entendu des anecdotes sur Pépé Joseph, qui avait toujours le dernier mot et se faisait respecter dans le quartier. Germaine, on la croyait oubliée. Mais elle est encore là, à travers les souvenirs de ses enfants. Son prénom peut à nouveau résonner sur les branches de l'arbre généalogique. C'était « Germaine ou la retenue », un documentaire de Claire Latsag, porté par le collectif Transmission.
1: Il vient tonton Bernard demain ?
2: Oui, oui.
1: Ah, avec Claudine ?
2: Oui, oui.
3: Ils sont là, je ne savais pas.
1: Très bien.
0: Avec les voix et les témoignages de Roger, Anita, Denise, Jean-Paul, Mado, Odile, Delphine, Agnès, Cécile, Michel, Bernard, Claudine, Francis, Josette, Cisotte, Mireille et Ruben, ainsi que l'aimable participation de Fabrice Cahen. Mixage, Pierre Chaffonjon. Cette création a bénéficié de la bourse Brouillon d'un rêve sonore de la SCAM, ainsi que du soutien de Phonurgia Nova, du groupe Musique Vivante de Lyon et du festival Valence Scénario. Ce documentaire est dédié à la mémoire de Roger, André et Josette, ainsi que de toutes les Germaines.
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10: 6 heures avant minuit, c'est la quotidienne d'info de Syllab, diffusée à 18h du lundi au jeudi sur le 88.4 FM et DAB+. En ce moment, nous sommes en vacances, alors on vous propose de réécouter nos productions de la saison passée. Compile de la chronique, ça danse pas mal, et vous, Deva.
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10: C'est l'heure de la chronique et aujourd'hui, on va entendre une toute nouvelle chronique. C'est la chronique de Eva et ça s'appelle « Ça danse pas mal » et vous. Aujourd'hui, retour sur la Happy Manif du 6 septembre dernier au Triangle.
12: Imaginez 150 personnes devant le conservatoire du Blône. C'est la fin de l'été, le 6 septembre exactement. Le ciel est clément et il fait même plutôt bon. Imaginez ces 150 personnes de tous âges, de tous horizons, avec, sur la tête, un casque audio assez imposant. Vous avez l'image ?
13: Oui.
12: Tout le monde attend la même chose, mais quoi ? Et pourquoi ces casques sur les oreilles ? Mais c'est qu'il s'agit de l'objet essentiel du concept un peu loufoque nommé Happy Manif, qu'a choisi le Triangle pour fêter sa rentrée et ses 40 printemps. Sous forme de déambulation, les 150 convives de cette pièce chorégraphique unique en son genre avancent doucement vers le Triangle afin de découvrir quelques pans de son histoire et son lien fort avec le quartier. Tout cela dans une sorte de faux silence car, vous allez l'entendre, cette manif est plus bruyante qu'il n'y paraît, même si tout le monde est guidé par ce que l'on entend dans le casque. Et oui, en plus de danser, on nous demande d'échauffer nos voix. Et ça donne ça. Alors désolé pour la qualité du son que j'ai récupéré de vidéos de portable. Passons outre ce que peuvent imaginer les passants du quartier, car petit à petit se crée de la complicité. On se regarde davantage, on sourit. Ce terme « Happy Manif » est vraiment...

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2: Oui, la joyeuse bande éphémère danse et chante sur un tube des années 80 comme en boîte de nuit. Drôle de bulle temporelle. Alors, si vous entendez parler de Happy Manif, foncez sans hésiter. Je ne peux que vous recommander cette expérience inédite.
3: Merci beaucoup Eva. J'espère qu'on te reverra bientôt pour une nouvelle chronique. Ça danse pas mal et vous ?
2: J'espère. J'ai déjà des idées.
3: Oui, trop cool.
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5: Alors, petite précision pour la chronique qui suit, c'est celle d'Eva. Et pas de moi, je ne parle pas de moi à la troisième personne, mais d'Eva, une autre Eva, très chère bénévole Eva, revient pour sa deuxième chronique, ça danse pas mal et vous ? Elle nous parle aujourd'hui du Centre chorégraphique national de Rennes et de Bretagne et de ses heures joyeuses. Vous vous demandez peut-être ce que c'est, mais pas de panique, elle va tout vous expliquer en deux temps, trois mouvements.

après la Happy Manif au Triangle, quoi de mieux que vous parler des heures joyeuses du CCNRB de Rennes, Centre chorégraphique national de la région Bretagne. Format hybride, ces heures joyeuses proposent de vivre une expérience artistique et dansée à 360 degrés, véritable moment hors du temps, pendant lequel n'importe quelle personne lambda a le privilège de partager tout un dimanche avec un ou une chorégraphe du monde du hip-hop ou de la danse contemporaine. Et si je vous en parle aujourd'hui, c'est que j'ai participé à celle de Linda et Ford en septembre. Je vous conseille d'aller jeter un œil à son travail et à celui de sa compagnie paradoxale, c'est waouh ! Ces heures joyeuses m'ont fait un bien fou. Je peux vous dire que ça n'a l'air de rien, mais apprendre à faire semblant de marcher au ralenti en faisant du sur place sur le morceau que vous venez d'entendre en début de chronique, c'est juste le kiff total. Et si je vous en parle aujourd'hui, c'est que j'ai aussi participé à celle de Nadia en octobre. Je vous conseille d'aller jeter un œil à son travail et à celui de sa compagnie paradoxale, c'est waouh ! Ah mais j'ai déjà dit ça, non ? Enfin, bon. Participer, on va dire, à moitié, parce que j'ai réussi à me bloquer le dos au bout de 2 heures de danse. Mais c'était à peu près à ce rythme-là.

0: Ok, je me cherche un peu des excuses. Enfin, pas vraiment. J'étais déjà ultra crevée avant de commencer, encore malade, bref. Une chose est sûre, c'est que Nadia a su nous mettre tous et toutes en confiance avec son approche de la danse qui se base en partie sur la technique de Germaine Aconi, créatrice de l'École des Sables au Sénégal. Pour que le corps raconte, se raconte, il faut avoir conscience des différents éléments qui nous enveloppent. L'air, le feu, l'eau, la terre. Il faut entrevoir l'idée du cosmos et de l'énergie qui nous traverse. Il faut écrire aussi. Danser et avoir conscience de son corps, c'est aussi apprendre à faire avec ses propres limites. Et c'est finalement ce qui s'est passé pour moi. Mais elle le dit bien mieux, Nadia.
1: C'est pour moi une façon de vous pousser à vous connaître. Donc quand moi je marche, qu'est-ce qui s'active en moi? C'est des questions qu'on ne se pose jamais. Mais en fait, plus tu es conscient de ça, plus tu es ancré quand tu danses.
0: Tout ça pour dire que j'étais vraiment trop bien avant de ne plus être bien du tout. Et Mazette, le poulet directeur général qu'on a mangé le midi, plat du Cameroun qu'elle a voulu nous faire découvrir pour une immersion totale, c'était waouh! Ouais, je sais, beaucoup de waouh aujourd'hui. Une vraie expérience à 360 degrés, je vous ai dit, que je vous encourage vivement à aller découvrir pour les prochaines sessions.
2: On en profite pour vous dire que les prochaines heures joyeuses ont lieu le dimanche 16 novembre de 11h à 17h avec le danseur Mackenzie Bergil et des tarifs hors compète, 4€ la journée pour la carte sortir et 12€ pour le tarif le plus élevé. Si.

0: Vous ne trouvez pas que les quelques secondes de son que vous entendez en ce moment même, ça vous met déjà dans un état particulier ? Alors, imaginez ces rythmes-là dans une salle de spectacle pleine à craquer avec, face à vous, six danseurs et danseuses à l'énergie difficile à nommer, tant on ressent la puissance, la rage, le désespoir, la joie, la drôlerie, et parfois tout cela à la fois. Oui, c'est au Triangle que j'étais mercredi dernier, le 5 novembre, avec ma fille, dont c'était l'anniversaire, et mon fils. Et nous avions tous les trois rendez-vous pour le spectacle Matière Première, créé par Anne Nguyen en 2023. Mais quelle claque, encore une fois. Je dis encore une fois parce que je suis souvent ébahie devant les corps dansants des danseuses et j'adore les voir vibrer et s'exprimer. Pourtant, comment raconter ce qui se passe dans son propre corps quand on regarde un spectacle, et particulièrement de danse, et quand ce spectacle est si fort et physique? C'est quasi mission impossible en vrai, parce que ça va vite, parce que ça vous traverse dans tous les sens, parce que vous ne savez pas si vous comprenez tout. D'ailleurs, le but d'un spectacle de danse est-il de tout comprendre finalement? Personnellement, en tant que spectatrice, je n'aime pas trop savoir à l'avance ce que je vais voir. Au cinéma, ça me fait ça, par exemple, ou au théâtre. Et aller voir un ballet, c'est la même chose. Je m'aperçois même que j'ai un rapport presque charnel au spectacle de danse. Comme si je choisissais de me laisser davantage porter par mes sensations ou émotions corporelles. C'est pour ça que je ne lis quasi jamais les prospectus avant d'ailleurs. Bon, là, ça me semble tout de même important d'évoquer la genèse du travail de Anne Nguyen, parce qu'elle nous parle de domination culturelle, mentale, post-coloniale et de la violence militaire qui rendent possible le pillage des ressources, par exemple. Ça questionne sur les rapports de force entre le continent africain, entre le continent africain et l'Occident. Ça questionne sur la reconstruction de populations par le prisme des cultures africaines urbaines. Nous rappelons que la danse peut être, elle aussi, acte politique, acte de résistance, en choisissant ici le langage universel du corps avec des interprètes d'une force. Nous étions au troisième rang tous les trois et je peux vous dire que ça allait jusqu'au moindre de leurs regards, leur danse, jusqu'au bout de leurs ongles. Ça fait vibrer, ça fait rire et pleurer, ça fait peur, enfin ça remue quoi. Et je ne sais pas pour vous, chers auditeuristes, mais moi, ça me donne vraiment envie d'aller fouiller un peu plus dans le travail d'Anne Nguyen.
1: Bah nous aussi, ça nous donne envie. Merci beaucoup, Eva. À demain, dans 6 heures avant minuit.
0: À demain.
1: Tu es parmi nous en ce moment.
0: Oui, c'est vrai. 6 heures avant minuit.
1: Aujourd'hui, dans sa chronique, ça danse pas mal. Et vous, Eva, va nous propose, au présent, de sortir un peu de nos sentiers battus hors de Rennes. Donc, elle nous parle du festival Vortex qui a lieu jusqu'au 30 novembre.
0: Aujourd'hui, je vais vous faire voyager un petit peu. Pas très loin, hein, mais pour cette chronique, on va quitter nos contrées rennaises et son triangle ou son CCNRB pour aller jusqu'à Saint-Dominique. Ouais, je vous vends carrément du rêve là en vrai, non ?
1: Je sais même pas où c'est.
0: Mais si, vous allez voir, ça va bien se passer.
1: J'ai hâte.
0: Figurez-vous, chers auditeurs, qu'au dernier moment, vendredi dernier, je n'ai pas pu aller voir le spectacle à l'ombre d'un vaste détail. Et figurez-vous qu'en fouillant un peu sur notre internet tant aimé pour trouver une nouvelle idée de chronique, je suis tombée sur un festival qui a l'air trop bien, le festival Vortex. Je vous le donne en mille, ça se passe à Saint-Dominique, à 30 minutes d'ici, direction Saint-Malo.
1: Maintenant, c'est pas si loin, voilà. Ça va.
0: La 13e édition a déjà commencé, pour tout vous dire. Le dimanche 16 novembre, avec l'inauguration de l'exposition « Des corps au-delà des corps » à la galerie La Fazenda de Combourg. Mais aujourd'hui, je veux vous parler de la programmation du dimanche 30 novembre. Et non, plus d'excuses pour ne pas réfléchir à la possibilité de s'extraire un peu du monde citadin le temps d'un après-midi. Le premier spectacle, Artichocolat, démarrera à 14h30 avec la compagnie aux petites valises. Mais là, je laisse la place à la comédienne Céline Rothet qui va vous en parler bien mieux que moi.
2: Arty Chocolat, c'est un spectacle pour les tout petits, c'est un spectacle qui parle de ceux qui sont pas comme tout le monde et d'une rencontre entre deux enfants qui sont un petit peu différents de ce qu'on imagine que doivent être les enfants. C'est l'histoire de Lily qui a des parents boulangers, pâtissiers et Lily, elle aime pas le chocolat. Elle adore les artichauts. Et c'est l'histoire de Tommy. Tommy, ses parents sont maraîchers, mais lui, il aime pas les légumes et il mange beaucoup, beaucoup. Beaucoup de chocolat. C'est une petite histoire très douce qui parle aussi de fabriquer les choses, son pain, ses pâtisseries et de cultiver ses légumes, de les faire pousser dans la terre. Et puis d'une rencontre entre Lily et Tommy, ces enfants qui sont pas tout à fait comme les autres.
0: Vous êtes d'accord? Ça donne envie de redevenir un petit peu des enfants, non?
1: Oui, carrément.
0: Enfin, moi, je vous le dis, les spectacles dits pour tout petit devraient parfois être prescrits par la sécurité sociale pour les adultes. Ça remettrait certaines choses à l'endroit, j'en suis convaincue. À 15h, on continue, la compagnie La Daenia présentera Mère, au pluriel avec les deux E entre parenthèses, en format inclusif, parce que pour la compagnie, ce spectacle est un processus organique, vivant, élastique. Il doit permettre d'accueillir des interludes. Ici, un groupe de résidents et résidentes de plusieurs EHPAD de la région aux histoires de vie uniques. Les différences générationnelles et les différences de corps devenant un contrepoint chorégraphique enclin à de belles métamorphoses. Un moment étonnant en perspective. L'après-midi se terminera par une installation performative surprise d'un des danseurs de la compagnie La Daenia, mais avant, à 16h, place à une pièce chorégraphique pour deux danseurs, le flou migratoire de la compagnie Juju. Pièce qui vient interpeller le public sur la question fondamentale de l'accueil des étrangers sur son territoire. Un petit extrait.
3: Malgré tout ça, moi j'étais fiché chez moi, j'étais parce que j'étais un fervent opposant à la politique du président qui vient de sortir, donc la famille Bongo et les Ali et tout ça, et du coup, moi j'étais fiché chez moi, je pouvais même pas rentrer chez moi, mais je voulais surtout pas me déclarer comme étant demandeur d'asile, parce que j'ai trop envie de danser, j'ai trop envie de travailler.
0: Vous aurez deviné, je pense, pourquoi j'ai choisi de vous parler spécifiquement du dimanche. Ce beau mélange de genres fait la part belle au mélange, justement. Met en avant ceux et celles souvent invisibilisés ou stigmatisés. Cette journée semble être à l'image de l'essence même de ce vortex, ce tourbillon. Elle célèbre l'ouverture aux autres et la rencontre des cultures par l'art du mouvement. Alors quoi, vous n'avez pas encore pris vos places?
1: On y va, Eva. Merci, Eva. Pour celles et ceux qui sont intéressés, toutes les informations et le programme complet sont sur le site de la compagnie La Daenia. Donc CIE La Daenia, ça s'écrit LADAINHA. Ce festival organise aussi des ateliers de danse pendant la durée du festival et un autre moment phare aura lieu le samedi 29 novembre, The Vortex Jam, un battle international de break et de hip-hop.

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3: Jake, est-ce que vous m'entendez? Jake, vous m'entendez?
4: Bon réflexe pupillaire.
3: Réponse auriculaire normale. Ça va, Jake?
5: Salut.
4: Bienvenue dans votre nouveau corps.
3: Parfait.
4: On va y aller tout en douceur, Jake.
6: Et touche ton pouce avec tes doigts.
5: Oui.
6: Le pouce avec les doigts.
5: Pas de problème.
6: Oh, c'est génial, ça t'a pas oublié.
5: Ouais.
3: Si vous voulez vous asseoir, vous pouvez.
4: Allez-y doucement. Attention, Jake, voilà. Pas d'ataxie du tronc, c'est bien.
3: Vous n'avez pas la tête qui tourne, des vertiges?
5: Oh. Voilà.
3: Vous remuez les orteils.
4: C'est bien,
3: parfait.
4: Jake. Bonne motricité distale. Bien,
3: la
4: Jake.
3: Vous n'avez mal nulle part.
4: Bien.
3: Okay. Non.
4: Ah, non. Restez attendez, assis. Attendez, allez-y doucement. Faites attention. On a encore une série de tests sensorimoteurs à faire, alors allez-y, mollo. Oh. Non. Oh, Jake.
3: Jake.
4: Écoutez-moi.
5: Oh.
4: Jake. Je vous demande de vous asseoir, Jake.
5: Ça va.
4: Écoutez-moi.
5: C'est bon, ça va,
3: Jake,
5: c'est bon.
4: Qu'est-ce qu'il fait?
3: Assis.
4: Empêchez-le de...
7: Allez-y, obligez-le à se rasseoir.
4: Écoutez-moi, pour votre sécurité, je vous demande de vous rasseoir. Vous n'avez pas encore la maîtrise de votre avatar. Jake. Non, Jake. Non, arrêtez. Attention, arrêtez. Attention. Sédatif. Sédatif. 1000 mg de Supitocin, vite.
5: Attendez. Oh. Oh!
7: Qu'est-ce qu'on dit?
5: Jake, écoute-moi, Jake, il faut que tu prennes conscience de ton corps. Tu n'y es pas encore habitué, c'est dangereux.
8: C'est le pied.
4: Jake. Arrête!
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0: Salut les kids et bienvenue dans En attendant Godard, saison 17, épisode 42. Cette semaine, l'émission Traverser l'écran, abolir les frontières et plonger dans le réel. Nous, on aime le cinéma, cinéma, cinéma, les films en technicolor, les trucages, les décors. Rien que vous et nous, on s'envolera ce soir au cinéma, cinéma, cinéma, avec vous. Enfin bref, il est 19h et comme disait Peter, c'est l'heure. Eh oui, vous êtes bien dans En attendant Godard, l'émission de cinéma, quel est mieux que les autres, et donc vous l'aurez peut-être compris via cette citation d'une chanson de Dorothée. Donc nous allons ce soir parler de cinéma une fois de plus et plonger dans le réel à l'occasion de la sortie aux presses universitaires de Rennes d'un gros ouvrage de l'immersion au cinéma sous la direction de Marc Christie, Grégory Vallet et Jean-Baptiste Massuet. Jean-Baptiste Massuet qui est notre invité exceptionnel ce soir. Jean-Baptiste, bonsoir.
1: Bonsoir Thomas, bonsoir à toutes et tous.
0: Ravi de vous revoir parmi nous pour presque finir cette saison parce que donc c'est l'avant-dernière de la saison. Donc c'est bien que de temps en temps Jean-Baptiste sorte des livres, comme ça ça nous évite d'avoir à trop travailler et c'est lui qui vient parler. Et pour parler de ce joyeux programme autour de cette table, il y a bien évidemment la fine fleur de la critique du Grand Ouest à ma gauche, toujours à ma gauche, il y a carrément Florent, bonsoir Thibaut.
2: Salut Thomas, salut à toutes et à tous.
0: Ça l'a pas dit ce soir, tout le monde oublie les trucs.
2: Ah vous fou, là, c'est n'importe quoi.
0: Mais il y a également le docteur Erwan, bonsoir docteur.

0: vraiment très très mal. C'est Antonin Moreau qui prend la direction artistique du cinéma Arvor. Voilà.
1: Je lui donne pas 2 ans. Ah
0: ouais. En tout cas, pour l'instant, un bilan bien négatif pour Antonin.
1: Oui, pas très convaincant. Non, je crois qu'il faudrait qu'on fasse une émission d'ailleurs pour dire à quel point c'est
0: sur ces deux premières journées, voilà, vraiment,
1: il a merdé quoi. Ah, on peut le dire. Je pense qu'il a pas su transformer l'essai. Ouais. Pourtant, il est rentré dans le match sans état d'âme. Hein.
0: Exactement. On peut le dire avec toute la meilleure volonté du monde.
1: Mais voilà.
0: On ne refait pas le match.
1: Ben non, voilà.
0: Donc voilà, bravo Antonin quand même.
1: Mais
0: voilà.
1: Oui, en fait on rigole.
0: Mais oui, un peu.
1: Ouais, en partie.
0: Voilà. Programmation.
1: C'est parce qu'on est jaloux en fait. C'est parce qu'on est horriblement jaloux. C'est pour ça.
0: Exactement, d'avoir des responsabilités.
1: Ben voilà. On aimerait tant avoir des responsabilités.
0: Toujours à l'Arvor cet été, donc il y aura un cycle santé donc, consacré à l'alcool et l'alcoolisme au cinéma.
1: Très bonne
0: Queen,
1: idée.
0: La Bête Lumineuse.
1: La Bête Lumineuse. Ah ouais. Ah, si vous avez jamais vu ce film-là, allez voir La Bête Lumineuse. C'est un des documentaires les plus dingues qui existent au monde.
2: Exactement. Ouais, c'est incroyable.
3: Il y a quoi d'autre?
0: Je sais pas, j'ai pas sous les yeux.
1: Il y a Un Sage en l'hiver.
0: Oui, qui passe ce soir. Waking Fright, la semaine prochaine. Waking Fright, il pouvait pas, il y a plus de droit sale. C'est un grand désarroi. Ça finit par Les Incorruptibles.
2: Ok.
0: Sinon, il y a un cycle Cinévorax, donc pour les petits et les grands, Comment tu t'appelles, avec des films avec des enfants. Et c'est des prénoms dans le titre, mais j'ai perdu plein de trucs.
1: Il est arrivé, il a plus rien.
0: Et sinon, quand même.
4: Je crois qu'il y a. Maya, ma petite sœur,
0: Ameyuki, tout ça. Ouais. Plein de bons trucs en tout cas.
4: Les enfants loups.
0: Et sinon, il y a un cycle donc, de la première vague de Claude Chabrol, puisqu'on le rappelle que les films des droits de la période pompidolienne, la meilleure période de Chabrol, ont été débloqués, les copies sont restaurées.
1: Est-ce qu'il y a la décade prodigieuse?
0: Pour l'instant, c'est pas dans la première vague. Ça va venir, Erwan, ça va venir.
1: Décade prodigieuse qui avait été critiquée de manière dessinée par Gottlieb.
0: C'est comme ça
1: que j'ai découvert le film et ça avait l'air génial.
0: Sinon, donc, sortie nationale de cet été, donc jusqu'à la fin du mois d'août, on va passer un super été, mais pas au cinéma visiblement. Et ça commence dès demain avec Jurassic World Renaissance de Gareth Edwards.
2: Ouais. Je suis un peu hypé, hein.
0: Pourquoi ?
2: Je sais pas pourquoi, il n'y a aucune raison objective.
0: Non, effectivement, il n'y a aucune raison.
2: Je suis un petit peu hypé. La bande-annonce n'est pas horrible ici.
1: Les
0: quatre précédents étaient nuls.
2: Colin Trevorrow
1: qui n'est pas.
0: Et Bayona.
2: Et Bayona a fait pas trop mal.
0: Qui était nul à chier
2: non,
0: aussi.
2: Non,
0: qui était
2: non,
0: moins
2: non,
0: nul
2: non,
0: que les autres,
2: bien
0: mais qui était nul à chier. Sinon, puisque visiblement t'es un esthète, Jean-Baptiste, pour toi, il y a le nouveau Quentin Dupieux, l'accident de piano.
2: Non, j'ai fini, ça a arrêté, c'est fini.
0: Ah bon, c'est fini.
2: Ah oui, c'est fini.
0: Enfin, t'es raisonnable.
2: Oui, non.
0: Ah, très bien.
2: Il a fait 2 très mauvais films.
0: Ça, par contre, tu vas aimer, parce que je sais que t'as aimé ses précédents, L'Aventura de Sophie Le Tourneur avec Philippe Catherine, qui est la suite de son voyage à Rome.
2: Sans déconner. Ah, c'est trop bien.
0: Non, pas
2: super.
0: Du tout. Ah. Elle, pour le coup, j'ai vu tous ses films, tu n'en aimes aucun.
2: Ah, si, j'ai super bien.
1: T'as vu ces 3 films là, les 3 films dont tu parles? Ah non, tous les films de Sophie Le Tourneur, pas Jurassic World, parce que je me dis, putain, il a des entrées et tout, lui. Attention.
0: Non, j'ai vu tous les Sophie Le Tourneur. Voilà.
2: Il sort quand celui-là, tu dis?
0: La semaine prochaine ou demain, je crois. Je sais plus, j'ai pas vraiment vérifié parce que ça m'intéressait pas beaucoup.
2: Ah.
0: Mais la semaine prochaine sort pour les fans de Super Sleep Superman de James Gunn.
2: Rien. Qui est du Zack Snyder en couleur. Très clairement.
0: Mais c'est pas forcément une qualité non plus. Hein.
2: C'est bien ce que je dis.
1: Mais Superman, j'ai l'impression que c'est moisi, hein, de toute façon, comme super-héros.
2: Ah non, c'est le meilleur super-héros du monde, mais c'est enfin, complètement raté au cinéma. Quoi.
1: Ouais, en film. Ouais. Quoi,
0: après, les super-héros, on s'en fout un peu.
1: Bah, on commence un peu à s'en foutre. J'ai vu qu'il y avait les quatre.
0: Oui, bah, c'est prévu.
1: Ah, c'est ça. Où ils nous ressortent encore le coup de Galactus et de la surfeuse d'argent cette fois-ci. Donc ça va être aussi peu intéressant.
0: Voilà, donc ça sort.
1: Alors que les BD sont super.
0: Ça sort fin juillet, les 4 fantastiques, mais avant ça, il y aura un film de David Moreau, c'est pas le mec qui a fait
2: Il
0: ou comme ça
2: ouais, avec Xavier Pallud c'était très mauvais ça.
0: Oui, c'était excellemment mauvais oui. Il y a une comédie marseillaise Marius et les gardiens de la cité aux Phocéennes avec Soprano, donc pour les petits et pour les grands, des mystères à Marseille.
2: C'est une version française des gardiens de la galaxie
0: peut-être qu'il y aura aussi des gags avec des slips comme dans les gardiens de la galaxie.
1: D'accord,
0: voilà. Mais il y a une grosse vibe Marseille exploitation en ce moment.
1: Ah oui.
0: Ça commence à en faire pas mal. Sinon, il y a un film qui s'appelle Le Rire et le Couteau, dont on m'a dit beaucoup de bien, qui dure 3h30, qui est un genre de Make to My Love, mais genre en Amérique du Sud. Je suis chaud patate.
2: Oh non.
0: Oh, c'est catchy. Mais un des meilleurs films des 15 dernières années, Make to My Love.
2: C'est affreux.
0: Un film dont on n'a bien rien à foutre, c'est le nouveau Ari Aster, Eddington, qui va probablement encore durer 4 jours, avec Joaquin Phoenix.
2: On l'a perdu lui aussi.
4: Ressenti 4 semaines.
0: On l'a perdu, pour moi, on l'a jamais eu, hein, parce que dès le début, part, on va dire, la première heure d'Hérédité qui est sympathique, après c'est mauvais, et puis le reste est nul.
4: Le premier quart d'heure de Midsommar en version longue.
2: J'aime bien Midsommar en fait, moi. Il y a vraiment un truc dans
3: mais vraiment que le début.
1: J'ai toujours du mal avec l'actrice.
0: Jean-Baptiste, déjà.
1: J'ai toujours du mal avec l'actrice.

0: je trouve qu'elle est trop renfrognée dans ce film-là. En fait.
1: Ouais, ouais, mais il y avait un petit truc dans ce film. Je sais pas, il y a un truc qui me travaille. J'y repense des fois.
2: Oui, moi aussi, je me dis que c'était vraiment de la merde. Mais bon, pour nous les esthètes, il y a le nouveau film Les Schtroumpfs avec la musique de Rihanna.
0: Il y a que des
2: c'est incroyable. C'est ça qu'on veut.
1: Beau programme.
2: Et oui, il y a le remake ou reboot de Souviens-toi l'été dernier.
0: Après, ils vont nous faire Mortel Saint-Valentin. Teaching Mrs. Stingle.
2: Mais bon.
1: Urban Legend.
0: Urban Legend 2.
2: Qui est le meilleur, quand même.
0: C'est évidemment le meilleur.
2: Bah sinon, pour vous les romantiques, il y a le 31 juillet, pure bonne date pour ça, le Dracula de Luc Besson, A Love Tale.
0: Putain, mais ça va être pénible cet été là. Oh là, je vais rester chez moi regarder.
2: Karate Kids Légende.
0: Ouais, ouais,
2: avec Jackie Chan et le gamin du premier Karate Kid, Marciano, je sais plus. J'ai jamais vu un seul Karate Kid.
1: Moi non plus.
0: Ça, c'est vraiment un truc américain. Hein.
2: Une suite 20 ans après de Freaky Friday, donc Freaky Friday 2 avec Jamie Lee Curtis et Lindsay Lohan. Pourquoi ?
1: Okay, oui, non, pourquoi ?
2: Pourquoi ?
1: Et tout ce que tu as dit jusqu'à présent, on pourrait dire pourquoi.
2: Il y a
1: fait.
2: Le reboot suite de Y a-t-il un flic avec Liam Neeson.
0: Ah là, ouais, j'ai vu la bande-annonce. Ça a l'air pas bien.
2: Seth MacFarlane, je crois.
0: Ah là là,
1: ah oui, ouais.
0: Ça, c'est une honte parce que la bande-annonce, en plus, ils utilisent Son of the Police de KRS-One, qui est quand même une chanson quand même hyper rebelle.
2: C'est pas la honte qu'ils les étouffent.
0: Ils ont vraiment zéro honte, quoi. Zéro honte, quoi.
1: Je reste un peu curieux quand même. Je sais pas ce qu'ils vont faire. Non, mais je suis curieux.
2: Moi, je pense.
0: Liam Neeson, à mon avis, c'est du miscast. Enfin, moi, je pense que ça sent le miscast.
2: Tu sais ce qu'ils vont faire, Jean-Baptiste, tu sais ce qu'ils vont faire, Jean-Baptiste ? De la merde, de la merde, de la merde, de la merde, de la merde.
1: Ouais, mais ça reste intrigant. À quelle sauce de merde on va être mangé, en fait ?
2: À propos de potentielle merde, il y a Alpha, le nouveau film de Julia Ducournau, après Titane et Grave. Oh. Après, le film s'est fait trasher à Cannes, donc pour le coup, tu dis, pourquoi
1: ouais.
2: pas
1: ouais.
2: Mais j'y crois pas non plus. Hein. Non. Et pour finir, ça par contre, c'est pour moi une comédie française qui s'appelle Papa Mobile, avec Cadmerat qui joue le pape.
0: Oh là là, mais
2: c'est
0: non,
2: le programme
0: mais...
2: de l'été, les enfants.
0: Il
2: hein,
0: n'y a pas des bons trucs, sérieux. Il n'y a pas une chinoiserie qui sort ou un machin, quelque chose, quoi.
2: Enfin, non.
0: Il n'y a vraiment rien. Quoi.
2: Le tueur qui est en VOD, si tu veux. Voilà. Mais en salle, non. Hein. À part le rire et le couteau, il n'y a rien qui m'intéresse.
0: Ah, non, mais il y a un film avec Cadmerat qui joue le pape et le tueur qui est en VOD, quoi.
2: Oui.
0: Non, mais bon.
2: Voilà.
0: Je vais rester regarder les films chez moi.
2: Voilà, on ira à la plage. On va passer à la section critique de cette émission. Et la vie est comme un film.

0: attendant Godard sur Syllab, et donc c'était M.O.B. Members of Bird Gang avec Jim Jones, Stuck Bundles, Mel Matrix et Max B avec Life's Like a Movie. Car la vie est comme un film quand on lit de l'immersion au cinéma qui vient de paraître aux presses universitaires de Rennes, donc co-dirigé par Marc Christie, Grégory Vallet et Jean-Baptiste Massieu, et qui est notre invité ce soir pour parler justement de ces sujets de l'immersion au cinéma. Donc dans ce gros ouvrage qui sont les actes d'un colloque
1: qui a eu lieu en 2021,
0: De bel objet de 400 pages quand même, et donc on a toute une approche de l'immersion, on va dire, en termes techniques sur différentes inventions ou procédés qui ont pu être inventés au fil du temps. Notamment, on avait déjà parlé ici avec Grégory Vallet de Douglas Trumbull et du Shawscan, mais il y a aussi donc un poste technique, que ce soit visuel ou bien sonore, avec le système Dolby de Walter Murch. Et après, ça part, on va dire, sur des conceptions parfois plus théoriques et même pratiques de la question de l'immersion au moment même de la fabrication des films. Ce n'est pas uniquement des films, il y a aussi, on va dire, comment c'est repensé dans les espaces muséal, à la télévision, enfin, sur différents genres de processus et de lieux, et où toutes ces questions de l'immersion peuvent entrer justement en question, parce que cette question de l'immersion est un peu une sorte de tarte à la crème finalement du cinéma. Et vous en parlez dans le livre, qui notamment avait été beaucoup remis sur la table au moment de la sortie d'Avatar par le prisme de la 3D, justement, de dire que vraiment on pouvait rentrer dans l'histoire, vraiment faire partie de l'action et compagnie. Et ça avait été aussi un peu discuté déjà avec les films de Robert Zemeckis en cinéma virtuel. Les trois étaient en 3D, même le Pôle Express.
1: Oui, le Pôle Express était déjà en 3D, il me semble. Ouais.
0: Et donc voilà, c'était beaucoup re-questionné là-dessus, sur la 3D, ça permet de mieux s'investir ou s'immerger dans un univers. Mais évidemment, ça recoupe des questionnements et des questions beaucoup plus vastes que la simple 3D, qui est juste un seul des procédés techniques pour cette question de l'immersion. D'autant que même dans l'immersion, on le voit dans le livre, il y a plusieurs définitions possibles qui sont données entre l'immersion ludique, l'immersion narrative, l'immersion spectatorielle, l'immersion actorale, qu'est-ce que l'immersion, la distanciation. Donc de voir un petit peu comment est-ce que tous ces procédés et ces concepts-là peuvent fonctionner. C'est un peu le but de ce colloque et de ce bouquin, du coup, Jean-Baptiste.
1: Ouais, tout à fait. Alors le colloque, d'ailleurs, il s'est tenu dans un cadre un peu particulier, parce que c'était au sein d'un projet ANR, donc financé par l'Agence nationale de la recherche, qu'on a co-dirigé avec feu notre collègue Gilles Moellic, voilà, à qui l'ouvrage est aussi dédié. On a co-dirigé donc autour de la société Aaton et du travail de Jean-Pierre Boviala. Et le principe de ce projet ANR, c'était aussi de réfléchir à partir de ce cas particulier.
0: C'est quoi ANR, Jean-Baptiste ?
1: Agence nationale de la recherche, si tu suivais, je l'ai dit à l'instant.
0: C'est pour voir si tu suivais toi.
1: Et ouais, du coup, le principe de ce projet, c'était de réfléchir à partir de ce cas particulier pour ensuite ouvrir à des questions plus générales, notamment parce que la société Aaton, elle s'est inscrite dans des registres réflexifs un peu différents, à la fois du côté donc, de la transition numérique, puisque ça a été aussi un acteur de cette transition en termes de matériel de production, enfin de production de matériel audiovisuel, pardon. Et Boviala a été très longtemps obsédé par la question de l'immersion sur le tournage, en fait, d'avoir des caméras les plus réduites possibles pour permettre une forme de liberté de la part des cinéastes. On sait qu'avec Godard, il y a eu énormément de travail pour fabriquer une toute petite caméra, que 35, que Godard aurait pu se porter dans sa voiture juste pour filmer un ciel en voiture.
0: Oui, parce qu'il y a ça, il y a aussi à la fois l'immersion du spectateur et une immersion qui pourrait être facilitée par des processus techniques, ouais, au tournage même, où justement on peut entrer dans des interstices, on peut suivre plus facilement les acteurs.
1: C'est ça.
0: Justement essayer de renforcer finalement une impression de réel qui aiderait le spectateur à mieux rentrer dans l'histoire, alors ouais, que finalement ces mêmes procédés d'immersion après sont utilisés dans des films fantastiques, des films de science-fiction qui sont a priori irréalistes.
1: Ouais, en fait il y a quasiment une sorte de contamination de l'immersion sur le tournage vers l'immersion dans le film, c'est-à-dire qu'on a l'impression que ces techniques réduites ou ces approches réduites de la caméra vont permettre par la suite aux spectateurs de plus s'immerger eux-mêmes dans le film, parce que comme le cadreur est plus en proximité avec les personnages, et ben du coup les spectateurs aussi le sont. Il y a un cas de figure assez connu dans Des mineurs de Catherine Bigelow, qui est un film tourné avec des caméras Aaton, où Bigelow a utilisé des caméras minima pour les moments où c'est Jeremy Renner qui est dans une voiture en train d'essayer de trouver les fils d'une montre dans la voiture, et en fait le cadreur est dans la voiture avec Jeremy Renner avec une caméra à minima qui est toute petite, et du coup la sensation de proximité, d'étouffement du personnage est restituée par la petitesse de la caméra.
0: Donc ça a été finalement c'est plus de l'identification que de l'immersion.
1: Alors un peu, mais là disons que le côté c'est comme le cadreur peut s'immerger littéralement, c'est-à-dire se mettre en condition pour être au même endroit que l'acteur, il y a cette dimension immersive qui a été commentée avec ce terme-là. Mais comme tu le dis bien, comme tu l'as rappelé, le terme d'immersion en fait il est problématique parce qu'en fait il est utilisé un peu n'importe comment, et au bout d'un moment il en vient presque à faire contresens par rapport à ce qu'on veut défendre dans les films. On va sans doute y revenir, mais c'est effectivement un terme qui a été un peu utilisé un peu trop à toutes les sauces, alors qu'il appartient à un contexte particulier. Il est né à un moment donné où on a fait les premières expériences sur la réalité virtuelle notamment, et il s'est mis à rebours à désigner des conceptions de rapport entre le spectateur et le film qui remontent à très très loin en fait.
0: Parce que par exemple, imaginons, prenons un exemple dans un film, quand il y a des séquences qui sont en point of view, par exemple, où on suit donc un spectateur, il y a pas mal ça dans les films d'exploration, dans les films d'horreur, on suit le point de vue d'un personnage, donc c'est l'identification qu'on a plutôt au personnage, mais en même temps c'est aussi de l'immersion parce qu'on ressent peut-être plus la peur qu'il a ou l'angoisse qu'il va avoir.
2: Mais est-ce que l'immersion c'est être le personnage ou c'est être avec le personnage?
1: Ouais. C'est en ça fait aussi. C'est ça. Le truc c'est qu'on a, on distingue en introduction deux grands pôles d'appréciation de l'immersion. Il y a l'immersion mentale d'un côté et l'immersion physique de l'autre. Et c'est vrai que souvent la notion d'immersion elle est venue de l'immersion, de l'immersion physique. Pardon. C'est le fait effectivement que notre corps ressente des choses au-delà simplement de ce qu'on voit, de la narration,
0: oui,
1: etc.
0: Comme on est, si un personnage plonge dans l'eau, nous aussi avec les procédés de 4DX, on
1: exactement.
0: Peut ressentir ça, on est immergé avec lui dans les mêmes éléments.
1: Exactement, et même avec le son. Le Dolby, c'est ça, hein, l'idée que le son arrive de partout, on a l'impression d'être effectivement immergé physiquement dans le film. Et la 3D, l'écran large, tout ça participe en fait de cette immersion physique.
0: Les grands formats, l'IMAX.
1: Voilà, exactement. Alors que l'immersion mentale, c'est ce dont tu parles, c'est le côté identificatoire, effectivement, par des procédés de narrative, d'écriture de personnages, de mise en scène, on va adopter le point de vue de personnage pour être plus en phase émotionnellement avec eux. Et là, on parle d'immersion plus mentale pour le coup, mais qui finalement recoupe toutes les notions de suspension d'incrédulité, de choses comme ça en fait. Donc c'est ça qui complexifie aussi la notion, c'est que le même terme est utilisé pour désigner des choses extrêmement différentes. Et même l'exemple que tu prends entre l'immersion, enfin le fait qu'on s'identifie à un personnage ou qu'on ait un personnage avec le point of view, c'est-à-dire la vue subjective, c'est pas du tout la même chose. Au point même où parfois on est plus immergé dans un film où on n'est pas en vue subjective
0: ou dans un jeu,
1: alors que la vue subjective va au contraire nous sortir du personnage, parce que justement comme on voit plus son visage, il y a plus cette idée de.
2: Et puis on se retrouve dans un, on se retrouve quand même, on a quand même conscience vaguement d'être dans un corps qui est pas le nôtre.
1: Exactement, et qui bouge.
2: Et ça c'est troublant, c'est-à-dire c'est plus facile à accepter, je pense mentalement, de se dire tiens bah le mec marche dans la jungle, le caméraman est 5 mètres derrière lui, je suis 5 mètres derrière lui, donc je l'accompagne et je ressens finalement ce qu'il ressent mais par proxy. Ouais. Plutôt qu'effectivement d'avoir d'avoir la première la vue de la première personne qui va provoquer un autre type d'effet, certes plus immersif sur le coup, mais qui est quand même dérangeant dans la mesure où tu as quand même conscience que c'est pas ton corps qui bouge, quoi, quelque part. Ce qui est le problème, ce que j'ai ressenti aussi avec la VR, hein. La VR au départ c'est curieux,
0: hein. Ouais, c'est parce que là il est pas là en fait. VR et 360, Thibaut.
3: Oui, moi ce que, alors le livre, tout en étant honnête, hein, je l'ai pas lu bien entendu en entier, mais c'est vrai que quand on parle d'immersion, c'est souvent la tarte à la crème, c'est de dire Avatar, puis en plus que la 3D a amené de vraiment une immersion, j'ai envie de dire, colossale d'un point de vue du spectateur. Mais ce qui est intéressant dans le livre, c'est que vous faites une approche historique, c'est que vous ne parlez pas que du cinéma, vous parlez également du pré-cinéma. Et il y a un photogramme qui est...
0: Un schéma.
3: Il y a deux photos en fait qui sont hyper intéressantes. Tu parlais de réalité virtuelle, donc via le casque de réalité virtuelle. Mais en fait, au final, qui c'est qui a inventé le casque de réalité virtuelle? C'est Edison avec le kinétoscope. Donc déjà, de faire...
0: Tout est immergé dans un cadre aussi.
3: Voilà, donc de faire en fait cet immense grand écart en se disant mais oui, mais l'immersion en fait c'est lié à un processus moderne et j'ai envie de dire contemporain, mais en fait non, la modernité elle existe, elle existe déjà dans les années
2: 18e en fait, hein. même avant 18e.
3: Et en fait il y a un texte, en fait tout ce qui était pré-cinéma, tout ce qui était proto-cinéma, en fait on était déjà au final dans cette logique là même dans les pantomimes. Donc ça, je trouve ça intéressant.
2: J'ai découvert plein d'appareils que je connaissais pas, moi.
3: Alors en fait, il y a l'approche historique qui est bien entendu ultra valable. Et je trouve qu'il y a une approche également, comment dire, pas thématique, mais on va dire purement cinématographique, dans le sens où on va parler de films qui sont célébrés comme tels, comme du cinéma immersif, et qui ont eu des papiers et de retours, on va dire, de qualité, du cinéma de qualité, on va dire ça comme ça. Or, tous les bons films ne sont pas forcément immersifs, et certains mauvais films peuvent être également immersifs. La problématique Michael Haneke est envisagée, vous parlez même d'Aquaman, Gemini Man, on en avait parlé dans cette émission, on sait que le film est problématique parce qu'en fait, il est...
0: parce que ça
3: il est ultra, ultra bancal, même si la figure d'Ang Lee est ultra intéressante.
0: C'est-à-dire que la forme même du film est plus intéressante que ce que ça raconte.
3: Moi, ce que j'aime beaucoup, en fait, c'est que vous rendez hommage, en fait, et notamment, je vais retrouver le nom de l'autrice, c'est que vous rendez hommage en termes d'immersion du spectateur, non pas via le... La question du regard n'est peut-être pas suffisante dans le dispositif d'immersion. Il y a peut-être un tout global, et ce tout global immersif, c'est William Castle qui l'a...
1: Oui, c'est le texte de Aude Weber-Oudé.
3: Voilà. Ouais. Et bravo, en fait, de remettre en fait, sur le devant
0: William
3: de la
0: Castle
3: scène...
0: avec justement tous les procédés... d'avoir Pierre Lassalle, des créatures qui sortent, il y avait
3: en fait,
0: c'est
3: du proto GADX, on peut inventer comme ça, on peut toujours revenir
2: ouais, avec un côté grand guignol quoi, c'est-à-dire c'est un mélange de théâtre grand guignol effectivement,
3: et peut toujours revenir un petit peu en avant et voir en fait ce qu'on pense comme une modernité contemporaine. En fait, cette modernité existe depuis le cinéma, parce que le cinéma est un art moderne par définition.
0: Parce que mon ami, rien ne se perd, rien ne se crée, tout se transforme.
3: Exactement.
1: Ce qui est marrant par rapport à ce que tu disais, c'est qu'il faut aussi remettre sur le devant de la scène le fait qu'on... Quand on pense immersion, il y a différents imaginaires qui se télescopent un peu. Et en fait, le point de vue qu'on porte sur le passé va dépendre du regard présent qu'on porte sur ce passé-là. Quand tu parles du kinétoscope d'Edison, effectivement, quand on voit un bouquin sur l'immersion, on voit ce photogramme, on se dit « bah oui, c'est Edison qui a inventé la réalité virtuelle ».
0: C'est bien sûr.
1: Mais en fait, il pourrait y avoir une autre vision du kinétoscope, c'est de se dire finalement il a inventé la télévision, puisque c'est le premier à faire un dispositif qui permet un visionnage individuel et pas en salle. Et c'est Bertrand Tavernier qui disait qu'Edison avait inventé Canal+, en fait.
2: Avec un vrai dispositif voyeuriste, parce qu'en plus il faut coller son œil comme un trou de serrure. C'est pour ça d'ailleurs que... Alors moi, je me souviens d'avoir vu ça quand j'étais très jeune dans un musée en Angleterre, genre à Brighton ou un truc comme ça, un musée avec des vieilles attractions. Et je me souviens qu'il y avait un truc qui m'avait épaté. Et je ne savais pas que c'était des kinétoscopes à l'époque. En fait, c'était des espèces de petites visionneuses. Alors, tu en avais avec des photos, puis tu en avais avec des petits films, avec des petits films porno, avec des petits effeuillages. Alors
0: ouais, c'était
2: porno.
0: Les premiers pipe-shows. Et
2: c'est ça le truc. Et donc, tu avais vraiment ce sentiment de voyeurisme, là, pour le coup, très concret. C'est-à-dire que tu mettais ton œil dans un trou de serrure et tu voyais une jeune femme de 1900 enlever ses vêtements. Quoi. Ouais. Et donc, du coup, c'est assez marrant de voir comment le voyeurisme, il est déjà contenu dans ce qui n'est pas encore le cinéma totalement. Quoi,
1: ouais,
2: en fait.
1: Tout à fait, hein. Ouais.
0: D'autant qu'en plus, dans toutes les... Les visions de cinéma dont les différents auteurs et autrices reviennent sur l'ouvrage, c'est vraiment un panel très large. Donc il y a du Michael Haneke, il y a du Ready Player One, il y a le Dogme 95, il y a Prometheus, il y a les parapluies de Cherbourg, avec à chaque fois une problématique où justement sur cette question de l'immersion, par exemple, un truc auquel on ne penserait pas forcément, qui est dans les films de Jacques Demy avec les parapluies de Cherbourg, qui est l'immersion par les décors et par l'irréalisme finalement des décors, de se dire que c'est un truc qui est tellement fantaisiste, qui n'existe pas dans la rue, venir une vision aussi colorée de la vie finalement, mais qu'il y a quand même une notion d'immersion, parce qu'on entre dans un monde purement fictionnel, et ce n'est pas par des procédés narratifs ou bien le scénario, mais par des purs procédés visuels qui sont le décor et puis la photo, où finalement ça prend un peu à rebours, tout en la complétant les textes de Roger Audin sur l'entrée dans la fiction, justement, où ça part par un prisme, on y va direct sur un truc qui n'existe pas, et vous allez accepter que ce truc n'existe pas, et c'est comme ça que vous allez croire à ce
1: contrat de lecture.
2: Je pense que là, justement, ce contrat de lecture, il dépend aussi vachement quand même d'éléments générationnels, parce que moi, je vois bien, tant que spectateur, à quel point, tu vois, des films des années 70-80, dès qu'il y a de la maquette, dès qu'il y a de la peinture mate, moi, ça marche tout de suite, en fait. C'est-à-dire que je sais que c'est des effets. Je sais que c'est
0: Indiana Jones, par exemple, qu'on a vu là,
2: exactement. Je sais que c'est du studio, mais en fait, j'oublie que c'est du studio, parce qu'en fait, il y a une matérialité du décor qui fait que le décor peut être Métropolis, en fait, et ça peut être des effets optiques. La matérialité du décor, le fait de me dire, ah tiens, ils ont quand même construit quelque chose, même si ce quelque chose, c'est une petite maquette, ça donne du corps, en fait, au truc. Et moi, je me rends compte que, d'un point de vue générationnel, je pense que j'ai beaucoup plus de mal à accepter l'image virtuelle, tu vois, c'est-à-dire que pour moi il y a une platitude
0: parce que c'est dans une question d'habitude du spectateur.
2: Ouais, exactement, c'est une question d'habitude du regard. Je pense que des gens qui ont 20 ans, 25 ans,
0: ne
2: voient pas forcément les choses de la même manière.
1: Il y a un beau texte d'Olivia Dorado dans le bouquin que j'aime bien sur la question du bagage mémoriel en fait du spectateur. C'est-à-dire que finalement tu vas pas voir les effets spéciaux de la même façon en fonction du nombre de films que tu as vu. C'est pas uniquement une date en fait, c'est aussi la cinéphilie qui forme ton regard en fait et qui fait que tu vas apprécier une certaine forme visuelle et pas d'autres, etc.
0: Après, tu peux aussi en apprécier des traits différents.
1: Bien sûr, sûr. Oui. Mais il y a quand même une question de bagage mémoriel. Oui. Effectivement, même celles que tu vas apprendre à apprécier, tu les apprécies en rapport, enfin en comparaison avec d'autres que tu as, qui t'ont construit aussi, qui ont construit ton regard.
2: Notamment ceux que tu as vus quand tu étais jeune. Quoi.
1: Exactement. Bien sûr. Ouais. Et juste pour revenir à ce que tu disais sur la variété des objets étudiés, c'est un truc qui nous tenait à cœur. En fait, l'idée qu'on avait à la base du bouquin, c'était qu'on voulait aborder la question d'immersion de manière un peu inattendue. C'est que souvent, la notion d'immersion, on la pense justement au niveau des nouveaux dispositifs, des trucs un peu immersifs en termes réalité virtuelle et compagnie, des casques, machin comme ça. Et en fait, on ne voulait pas aller dans cette voie-là. C'était un peu une ligne directrice qu'on s'est fixée. On dit on pourrait en parler rapidement dans la dernière partie, en dépassant un peu le cadre. Mais nous, notre idée, c'était vraiment d'être sur les films. C'est-à-dire, qu'est-ce que les films produisent comme type d'immersion, comme typologie d'immersion? Et en fait, il faut savoir qu'à peu près en même temps, mais ça, on l'a appris après le colloque et quand on commençait à réfléchir aux actes, à Montréal, il y a eu un autre bouquin qui a été co-dirigé, qui est sorti un peu avant le nôtre d'ailleurs, co-dirigé je crois par, entre autres par Carl Terrien, autour de l'immersion, mais cette fois-ci avec les dispositifs vraiment physiques en fait, d'immersion physique. Et quand on a appris ça, on s'est dit, il faut vraiment qu'on accentue cette ligne, ce sera vraiment la ligne de l'ouvrage en fait. Parce qu'on avait d'autres textes aussi, d'autres communications qui étaient un peu plus centrées sur l'immersion physique, et on a demandé aux auteurs et aux autrices de resserrer sur le cinéma. Et c'est vrai que le bouquin, du coup, il est conséquent, parce que finalement, il y avait beaucoup de choses. On a quand même eu des gens qui ont dit non. Ils avaient fait une communication, ils n'ont finalement pas voulu rendre de texte. Donc, fait qu'il y a moins de texte qu'il aurait dû en avoir quasiment.
0: Il était long, ce colloque. Hein.
1: Et il était assez copieux. C'est trois jours, avec trois keynotes. Alors, il y a une des keynotes, c'était Tim Smith qui a finalement pas fait de texte. Mais ce qui est marrant, c'est qu'on a les deux textes qui inaugurent et qui concluent l'ouvrage, donc le texte de Martin Barnier et le texte d'André Gaudreau. C'était les keynotes, les deux autres keynotes du colloque. Donc, il y a une forme d'organisation dans le bouquin dont on est assez content, c'est que finalement dans la structure il y a un truc qui se répond plutôt bien, et surtout il me semble que, alors j'espère ne pas me tromper, mais il me semble que les textes dialoguent bien entre eux en fait.
2: Ouais,
1: il y a des résonances, ils se font écho, et ça c'est quelque chose qu'on a rajouté, on se dit
0: ça se répète pas trop,
1: on se dit ça on en parle dans ce texte là un peu plus loin, etc. Donc nous-mêmes on s'est amusé à retisser des liens entre
2: et ça part pas dans tous les sens, comme vous avez quand même structuré, vous avez une structure en quatre parties qui est quand même assez assez progressive et qui fait que ça se
0: c'est du travail de professionnel
2: et ça part pas trop et ça part pas trop parce que le risque effectivement avec un terme aussi comment dire, qui file un peu entre les doigts, quoi, comme le terme d'immersion, c'est vrai que le risque, c'est un peu de parler de plein de choses et de se dire, comment est-ce qu'on fait rentrer la chèvre et le chou dans la même.
1: Et surtout qu'on ne va pas sur les choses un peu attendues, genre 2001.
2: La carpe et le lapin, la chèvre et le chou.
3: Non, vous ne parlez pas de Gravity. Alors, pas de Gravity.
0: Il est évoqué dans quelques textes, mais ce n'est pas le truc principal.
3: J'en parle un peu. Mais ce n'est pas un film moteur, en fait, d'un texte. C'est vrai qu'il y a une belle exhaustivité là-dedans, parce qu'on vraiment, ça ne part pas dans tous les sens, mais on part dans énormément de directions. Vous parlez bien entendu de la caméra, c'est ce qu'on disait un peu plus tôt. Vous parlez également de la captation en téléphone portable, mais vous êtes resté sur le cinéma parce que quand on parle d'immersion également, il y a une immersion télévisuelle qui peut apparaître. On a évoqué
0: Twitch, des lives YouTube, des mecs qui se filment.
3: Vous parlez de la GoPro.
1: Ouais.
3: Et il y a un dispositif immersif qui commence à rentrer. C'est dans la captation en fait sportive. D'événements sportifs. Là, du coup, ça, vous avez.
1: C'est vrai qu'on n'en a pas parlé.
3: Vous avez évacué. Après, quand vous utilisez. Quand il y a un papier sur la GoPro. Donc, en fait, c'est un petit peu la même logique, mais le foot ou le cyclisme, voire même le basket, mes trois sports de prédilection, mais on rentre un petit peu là-dedans, où la caméra. D'ailleurs, je rejoins ce que disait le doc, c'est qu'en fait.
0: Quand la voiture caméra de Jean-René Godard suit.
3: Oui, mais du coup, ça te fausse ta représentation. Ça crée une nouvelle problématique dans ton cerveau parce que tu ne sais pas comment te positionner toi en tant que spectateur de sport. Parce qu'en fait, faire un point of view sur un ballon, ça n'a aucun sens.
0: Ça doit être germant même.
3: Faire un
0: je suis sûr que ça existe au cinéma, que des mecs ont fait ça. Où tu
2: Napoléon d'Abelgans.
0: Oui, il y a ça dans le truc horrible de Luca Guadagnino, le Challenger. À un moment donné, dans le match final, t'es C'était la balle de tennis.
3: Oui, bah tu vois, Andrew Lincoln, il a fait la balle d'armement au début de Lord of War. Voilà, c'est suffisant. Mais c'est vrai que la captation, vous restez vraiment sur le...
0: Il y a le point de vue de la balle dans Wanted de Timur Bakmanbetov.
3: Ah, oui, voilà.
1: Oui, effectivement.
3: Mais il n'y a pas eu
2: la flèche dans Robin des Bois.
3: Mais bon, je m'égare.
0: Et dans Les Visiteurs, bon, bref.
3: Vous avez quand même dû resserrer quand même le truc, parce que après, c'est vrai que si tu pars après de ce qui se passe en télé et ce qui se passe sur Internet, après, t'en finis plus. Mais disons que ça propose une piste, c'est une espèce d'hors-champ du bouquin, où quand j'ai lu le truc sur la GoPro, je me suis dit, tiens, j'ai directement pensé à la captation sportive. Je me dis, tiens, il y a encore quelque chose qui est en train de se jouer, de nouveaux éléments, de nouvelles données, de nouvelles problématiques qui arrivent, nous, en tant que spectateurs, et de comment en fait notre machine cérébrale va devoir un petit peu
2: se remettre en branle. L'exemple de la GoPro, je trouve que c'est vachement intéressant pour ça, parce que effectivement, moi j'ai pas la référence par rapport au sport, mais je me souviens qu'un des premiers films que j'ai dû voir tourner à la GoPro, ça devait être Léviathan, le film sur les pêcheurs.
1: Ah oui, oh, c'était incroyable.
2: Sur les pêcheurs en haute mer. Ouais, et moi j'ai souvenir d'un film où tu avais presque le sentiment de regarder de l'art contemporain abstrait en fait. Et en fait, tu te rendais compte en fait qu'il te fallait du temps avant de comprendre le sens des images, parce que tu n'avais pas ce recul qu'il y a dans le montage traditionnel où on va te faire des plans d'ensemble et comme ça, ton cerveau, il va repositionner les personnages avant une scène de dialogue, tu fais un plan d'ensemble, puis après tu fais du champ contre champ en plan rapproché, comme ça, voilà, et puis quand ça devient un peu chiant, paf, tu reviens à un plan d'ensemble, comme ça, bah voilà, tu repositionnes toujours les personnages dans le cadre, dans leur espace.
0: Parce que ça dépend du découpage et du cadre aussi. À un moment donné, il y a un texte qui parle de la dictature du cadre. Sur le fait que avec une certaine forme de cinéma, bah notamment quand il y a des caméras plus libres ou les contraintes physiques sont dépassées, normalement dans la dictature du cadre, le spectateur ne serait plus qu'un simple observateur, alors qu'avec une caméra plus libre, mouvante, plus opératique, finalement, ça permettrait de mieux s'immerger ou s'investir dans un univers.
1: Mais c'est qu'il reste un fantasme.
0: Oui, c'est un fantasme.
1: C'est ça qui est intéressant.
2: Et c'est là la contradiction pour moi.
0: Peut être remise en cause, parce que notamment dans pas mal d'expériences de cinéma virtuel, ou en tout cas quand les caméras, quand le cinéma numérique, on va dire, sont arrivés, quand tu as eu des trucs comme les films de Joseph Kahn et compagnie. Donc c'est très rigolo, mais les mecs font vraiment n'importe quoi avec leur caméra, ça passe par un trou du cul, ça ressort par un pot d'échappement et compagnie. Là, pour le coup, tu vois, je trouve que l'investissement émotionnel ou narratif ou l'immersion qu'on peut avoir, pour le coup, est totalement balayé justement par des plans de caméra qui sont a priori impossibles et qui te sortent presque de l'histoire. On va revenir peut-être sur le fameux plan de la théière de Panic Room, enfin de la caméra qui passe par l'anse de la théière de Panic Room, mais en fait, c'est des choses que tu remarques directement aussi et qui finalement, je trouve, te sortent un peu.
2: Oui, parce que c'est un geste. Parce que tu vois le geste technique et tu vois pas l'intérêt narratif de ce geste technique.
3: Mais regarde,
2: qui est trop mis en valeur par rapport à son intérêt narratif.
3: Si tu prends le Torquay, tu parlais de Torquay
0: La route sans flamme
3: de Joseph Kahn.
2: Super nanar.
3: C'est un film qui est incroyable, mais c'est vrai qu'au début, quand il est sorti, c'était bouse intergalactique et compagnie. Et au final, en fait, le film gagne à être connu parce que c'est un grand n'importe quoi. Peut-être qu'il fait n'importe quoi avec le dispositif immersif, mais en tout cas, ça reste un film qui fait date.
2: J'ai souvenir d'un plan où tu vois une clé rentrer dans un truc de bagnole.
0: Une clé énorme
2: qui rentre dans une serrure.
3: Au final, le film, il a quoi ? Il a 25 ans ?
0: 20 ans. C'est sorti après Fast and Furious.
3: Et au final, on en parle encore de ce film-là. Comme quoi, le nanar, c'est un film qui n'est pas si nanardesque que ça, et on en parle.
2: Mais c'est un nanar rigolo, c'est un nanar sympa, c'est pas un nanar navrant, c'est un nanar qui est rigolo.
3: C'est ce que je disais,
2: justement, qui est suffisamment dingo pour que ça soit rigolo à regarder.
3: Il reboot notre conception du cinéma et un petit peu comment nous, en tant que spectateurs, on peut. On s'investit en fait.
0: On n'est pas là pour parler de Torque.
1: Et justement, peut-être pour revenir sur Panic Room, parce qu'il est intéressant
0: sur les plans de caméra impossibles.
1: C'est qu'en fait, dans Panic Room, comme dans beaucoup de films de cette époque-là, et je pense que Torque aussi a fonctionné un peu de cette manière-là, le principe c'était de construire une sorte virtuellement un espace systématique en fait. De se dire, voilà, on va construire l'espace numériquement et dans cet espace, on peut faire naviguer la caméra un petit peu comme on veut. C'est ce que fait Fincher effectivement dans Panic Room, dans ce fameux plan séquence où la caméra part de la chambre de Judy Foster.
0: Visite tout l'appartement en fait, qui est entièrement mappé en 3D.
1: On rentre dans la serrure à nouveau, hop, on passe par la lance de la cafetière, etc. Donc l'intérêt, enfin moi ce que je trouve vraiment intéressant ici, c'est qu'il y a cette forme de fantasme de la libération totale du cadre, il n'y a plus cette dictature dont tu parlais, mais en fait le paradoxe c'est que malgré tout, ça reste un film de cinéma. C'est-à-dire, quand on voit le film en salle, il y a une dictature du cadre, c'est que finalement on nous impose le cadre qu'a choisi Fincher, et cet espace systématique, nous, on ne l'expérimente pas en tant que spectateur. C'est dans le jeu vidéo que ça va se produire. Où, oui, effectivement, chose, on peut expérimenter
2: puis au cinéma,
1: un
2: ça fait partie du confort du cinéma, justement, ouais, d'avoir un cadre de se dire
1: je
2: prête mon regard à quelqu'un d'autre en espérant que ce quelqu'un d'autre va faire du bon travail avec le regard que je lui prête. Quoi. Voilà.
0: Ouais, tout à fait. Et il y a ces trucs justement sur dépasser la dictature du cadre dont tu parlais, il y a dans les jeux vidéo, mais il y a aussi dans différentes expériences muséales qu'il y a pu avoir. Il y a notamment tout un texte un collaborateur de Marc Caro qui depuis plusieurs
1: années... Ah non, ça c'est le texte de Laurent Lescope, oui, tout à fait.
0: Qui depuis plusieurs années bosse en fait sur des expériences à 360 degrés, qui sont des projections, mais qui seraient aussi des films narratifs, mais qui voudraient proposer une genre de variation, de choses différentes justement sur la manière de raconter les histoires. Parce que moi, ce qui me questionne et ce qui m'intéresse aussi, c'est que sur tous ces nouveaux procédés, que ce soit les casques virtuels, le 360 degrés,
2: la 4DX,
0: l'immersion par le son, tout ça. C'est-à-dire que pour l'instant, j'ai pas l'impression qu'il y ait non plus de nouvelles manières de raconter les histoires. Parce que de toute façon, globalement, les histoires, ça va rester les mêmes choses. Ça va être gentil pour chasse méchant, machin aime machine. Globalement. Oui. Mais
3: bah, les histoires, c'est quoi ? C'est l'introduction qui nous le dit. C'est un jeu d'enfant dans une cour de récré.
0: Avec le cinéma virtuel, on va dire qu'il y a des prouesses techniques, il y a des choses, des mouvements de caméra qui sont impossibles, mais la manière de raconter ou les histoires qui sont racontées sont globalement les mêmes que depuis un siècle au cinéma. À la fois, je pense que
2: on pourrait dire que c'est les mêmes depuis l'aube de l'humanité.
1: Parce que c'est des formes industrielles.
0: James Cameron, par exemple, qui est quand même un commercial, il sait bien qu'il peut pas faire des trucs qui sont narrativement trop expérimentaux.
1: Ouais, borderline.
0: En même temps, c'est pas son truc, les histoires.
2: Est-ce que tu voudrais voir du Bergman immersif, toi?
1: Évidemment.
2: C'est déjà assez immersif comme ça, hein, moi je trouve. Franchement, parce que justement,
0: du Marc Dorcel.
2: Moi, ce que j'ai trouvé intéressant aussi, c'est l'article sur la distanciation. Ouais. Moi, je trouve ça c'est intéressant de voir comment est-ce que justement prendre de la distance, c'est pas le contraire en fait de s'investir à l'intérieur d'un film, et que justement l'immersion et l'investissement, c'est pas tout à fait la même chose. Et ça, moi je trouve, parce que moi c'est vrai qu'il y a plein de films que j'aime bien. Moi, ce que j'aime bien, justement, par exemple, dans le cinéma japonais. Où il peut y avoir d'ailleurs par ailleurs aussi du Fukasaku, caméra à l'épaule, machin, tout ça. Hein, mais moi, il y a une partie du cinéma japonais que j'aime bien, c'est ça aussi. Moi, ce que j'aime bien, c'est les cadres. Chez Ozu, par exemple, tu vas te sentir d'autant plus immergé dans la vie d'une famille ou dans la vie d'un couple, voilà, que t'es poliment sur le seuil de la porte, en fait.
0: D'autant qu'en plus, c'est une culture normée qui n'est pas la tienne.
2: Exactement. Et que c'est en plus, il y a des traits culturels et notamment des rapports aux cadres qui sont assez particuliers quand même dans le cinéma japonais, dans l'art japonais. D'une manière générale, et ça je trouve ça assez passionnant, justement, cette idée de distanciation, parce que tu le dis aussi dans l'intro, quoi, l'idée qu'il n'y a pas vraiment de raison d'opposer en fait quelque part l'idée d'une immersion physique et d'une immersion mentale, en fait, que c'est deux registres différents et qu'on peut trouver du plaisir dans l'un ou dans l'autre, même si moi, à titre personnel, le 4DX, j'ai essayé une fois, je ne referai plus jamais, parce que là par contre,
0: t'allais voir quoi,
2: moi, hein, j'avais vu le comment dire, le Godzilla japonais.
0: Minus One.
2: Qui était moi que j'avais trouvé pas mal comme film, mais par contre
0: j'avais mal au cul.
2: Non, mais voilà, par contre les effets d'immersion en fait n'avaient qu'une seule conséquence, c'est de me faire sortir du film.
0: Mais c'est des questions d'habitude aussi.
2: C'est des questions d'habitude, c'est clair. Et je pense là aussi pour le coup une question de génération, c'est-à-dire que moi ce côté attraction foraine. C'est à la fois le retour de...
0: Exactement ce que...
2: Alors je te laisse.
0: Je voulais venir, mais justement, sur la question de l'attraction, du ride, des montagnes russes, du Grand 8, tout ça. Donc tu reviens, d'ailleurs, je crois, Jibit, dans ton texte sur le cinéma virtuel, parce que les premiers films, notamment de Zemeckis, ont beaucoup été comparés à ça. Et ça revient plusieurs fois dans le bouquin, justement, sur la question de l'immersion, de l'attraction qui pourrait aller contre la narration. Et en fait, qu'est-ce que serait la différence entre l'attraction, parce que donc l'attraction va être attirée par une image, par une forme, je sais pas, par une actrice, par un plan, et il y a la question de l'immersion. Il y aura des... L'attraction, en fait, serait un phénomène plus court dans le temps que l'immersion, qui a priori pourrait fonctionner sur des séquences plus longues ou sur des...
1: En fait, il y a plusieurs niveaux de réponse. C'est-à-dire que déjà, l'attraction en soi, c'est un concept en fait qui a été rattaché au cinéma des premiers temps, notamment par André Gaudreau, dans son ouvrage Pour une nouvelle histoire du cinématographe, dans lequel il explique qu'il y a en fait deux grands moments, on va dire, dans le cinéma des premiers temps. Tu as le moment qu'on appelle la cinématographie attraction, où on n'a pas encore défini ce qu'était le cinéma et en fait on fait des trucs qui sont attractionnels, qui sont moins attirants, parce que tu entends les termes en termes d'attirance, mais en fait non, c'est d'attraction, c'est de l'attraction foraine pour le coup. On est là, le film présente des choses qui font, qui produit chez les spectateurs un effet d'attraction comme ils pouvaient en ressentir dans les fêtes foraines, dans les
0: un choc, exactement, une explosion, un train qui explose, je sais pas,
1: voilà, c'est ça. Donc ça n'a pas pour but de raconter quelque chose mais de produire un effet physique chez les spectateurs. Quand ils sont là, oh, les feuilles bougent, bah voilà, ça crée un effet,
0: le rire, le cri,
1: voilà,
0: le...
1: ça raconte rien. Et en fait c'est plutôt après, à partir des années 1914, en fait c'est là que la jonction se fait
0: avec Griffiths,
1: voilà, à peu près c'est là qu'on parle de cinéma institution, où effectivement les formes attractionnelles vont être intégrées aux formes narratives. Et Godreau parle d'intégration narrative pour parler de ce moment où effectivement l'histoire à raconter devient primordiale, première, et l'attraction devient secondaire comme quelque chose qui va relancer l'intérêt de la narration et donc produire l'effet que le spectateur aussi vient chercher, parce qu'il est aussi avide de ces sensations-là, le spectateur de cette époque.
0: Et de pouvoir du coup travailler sur des formes et des films qui sont plus longs. Parce que c'est-à-dire que l'attraction, c'est facile sur des films de 3-4 minutes, mais tu ne peux pas fonctionner que là-dessus sur un film de 3 heures, surtout qu'à l'époque, ils commencent à faire justement des grandes sagas comme les films de Griffiths, comme Cabiria, tout ça. Donc, tu es obligé d'avoir en fait quelque chose à raconter si tu veux que les gens restent dans la salle.
1: Ouais. Et ça, c'est le deuxième niveau, en fait. C'est que la question de l'attraction, au sens d'attraction foraine, c'est un dispositif de mise en situation du corps qui a été qualifié d'immersif justement par des chercheurs que j'évoque dans l'introduction, je crois, que sont David Bolter et Richard Grusin, qui ont fait un bouquin qui s'appelle... Remediation. Et dans cet ouvrage, ils expliquent qu'en fait, l'immersion, c'est le degré zéro de la médiaticité. C'est-à-dire qu'en fait, il n'y a rien qui médiatise notre rapport à la réalité. Il n'y a pas, on ne voit pas un truc qui nous rappelle qu'on n'est pas dans cette réalité. Par exemple, au cinéma, il y a un truc qui est médiatique, c'est l'écran. La fameuse dictature du cadre, c'est aussi la dictature de l'écran, parce que c'est un cadre dans l'espace qui limite la vision. Donc ça, c'est quelque chose qu'on voit, qu'on perçoit, et qui empêche fondamentalement de croire qu'on est véritablement, physiquement, dans l'univers du film. En attraction, dans une attraction foraine, dans un grand 8, il n'y a pas ça. On est directement dans le fauteuil qui va dans tous les sens, et il n'y a pas ce truc de médiatisation, ce qui fait qu'il y a une immédiateté totale de la sensation. Et ça, c'est ce que Bolter et Grusin appellent l'immediacy, donc en anglais, l'immédiateté, qui renvoie donc à l'immersivité. Et eux vont voir là-dedans, dans l'attraction foraine, justement une forme d'immersion. Et donc, pour répondre à ta question, l'attraction cinématographique, elle véhicule une forme d'immersion en ce sens. Mais c'est beaucoup plus tardivement qu'on a rattaché les deux, en fait. C'est-à-dire que à l'époque, on ne parlait pas d'immersion, concrètement. Ça qui est marrant, c'est de se dire que c'est une certaine conception contemporaine qui va colorer la façon dont on regarde le passé et l'histoire.
0: La tautologie.
1: Ouais.
0: Exactement.
1: Téléologie.
0: La téléologie, ouais. Oui, c'est ça.
2: Oui, la tautologie, c'est les histoires de Toto.
0: Oui, ah, c'est ça.
2: Bien connu.
0: Je me disais aussi, je confonds, parce que justement, sur tous les processus, on parle d'immersion, donc 3D, 4DX, le HFR, la VR, le son Atmos, parfois tout ça dans le même film.
2: Bon article de Romain Muller d'ailleurs aussi, sur Apocalypse Now,
0: sur le système de sonorisation, le travail de Walter Murch. Donc ça recouvre du coup énormément de champs très différents, mais on voit effectivement, comme tu le disais tout à l'heure, il y a la polysémie en fait du terme d'immersion et ce à quoi ça peut se rapporter, quoi. Et finalement, c'est quoi l'immersion, Jean-Baptiste?
1: Mais on peut pas répondre à cette question, il faut remettre les choses dans leur contexte.
0: on a mis 400 pages.
1: Bah oui, non, mais c'est ça en fait, tout principe de ce bouquin.
0: C'est un vrai travail d'historien.
2: Alors, déjà, faut séparer l'homme de l'artiste.
1: Ouais, voilà. Non,
0: c'est un vrai travail d'historien, parce que la réponse en général, c'est on sait pas.
1: Mais non, mais c'est ça en fait, tout le bouquin, il cherche à déconstruire la notion, en fait, à montrer qu'elle ne fonctionne pas, qu'on peut pas la définir en deux mots, en fait. Ça dépend du lieu où la question s'énonce, en fait. Nous,
0: ça dépend
1: en
0: de
1: cinéma,
0: qui aussi, regarde.
1: On va donner une certaine définition. Si on en parle en jeu vidéo, on va donner une autre définition, etc. Et il n'y a pas de mauvaise définition. C'est vraiment toutes les définitions se valent.
2: C'est un tellement rapport avec la subjectivité du spectateur, pas que du spectateur d'ailleurs, du créateur aussi, que là, tout de suite ça devient mouvant, quoi.
1: Quand on regarde même le texte conclusif d'André Godreau, il est intéressant parce que lui, sa vision de l'immersion, elle est très particulière, elle est très personnelle. Il parle de son rapport intime aux œuvres qu'il a découvert jeune et qui ont produit en fait sa cinéphilie. Moi, je le trouve très touchant, ce texte-là, en fait, parce qu'on comprend la manière dont il a réfléchi à la manière dont il voyait le cinéma, en fait, à partir de ces films-là. Et c'est presque un texte qui fait retour sur sa carrière d'universitaire. Et, ouais, j'aime beaucoup ça. Et pour le coup, il n'a pas une vision de l'immersion à part à la fin, qui est, on va dire, attendu. Il est vraiment sur autre chose, quoi. Et ça permet de comprendre que, effectivement, c'est même pas seulement que c'est subjectif, c'est qu'en fait, c'est contextuel. Il y a vraiment des contextes à la fois temporels et spatiaux, hein, si on va du côté de Roger Audin.
2: Et culturel aussi.
1: Et culturel, etc. Donc, oui, ça va avec. La culture est rattachée aussi à un lieu, à une. Voilà. Et en fait, tous ces contextes différents font que cette notion ne peut pas fonctionner en tant que telle. Donc, c'était un texte aussi très bien qu'on cite en intro, qui est un texte de Mathieu Triclot, qui est un chercheur plutôt dans le domaine du jeu vidéo, mais qui a fait un texte super qui s'appelle « L'immersion n'existe pas ». Lui, il montrait effectivement que ça, même que le terme devient un obstacle pour comprendre ce que ça veut dire, en fait. Et du coup, c'est effectivement assez intéressant. Et c'est souvent ce qui se produit quand on parle de grands concepts comme ça, un peu fourre-tout, dans le domaine de la recherche universitaire. On se rend assez rapidement compte que c'est des textes qui ne sont pas fonctionnels en soi. On est obligé de les réinventer. Ouais, de les...
0: En plus, oui, parce que c'est des textes qui sont utilisés par facilité ou par méconnaissance.
2: Et puis, en plus, il y a un aspect capitalistique. C'est-à-dire que l'immersion est présentée comme une espèce de spectacle plus-plus.
0: Oui, parce que
2: Donc, il y a une différence aussi entre la notion d'immersion telle que va nous la vendre les multiplex, et puis ce que moi, j'entends par immersion. En sens de quelque part mon rapport au film, ou en tout cas des moments dans des films où j'ai eu l'impression de vivre ce que vivaient les personnages. Exactement. Où j'étais en identification totale plus que d'habitude. Mais est-ce que c'est vraiment de l'immersion pour autant? Enfin voilà, ça pose aussi plein de questions sur toi. Comment tu définis toi-même ce que ça peut être l'immersion? C'est en ça que je trouve que le bouquin est assez passionnant aussi.
0: Tu voulais pas voir Jean-Marie Poiret en 4DX? Là, par contre, serait bien immergé dans l'histoire.
2: Si on me file un seau pour vomir, éventuellement.
0: J'aurais dû voir ça.
2: Les anges gardiens.
0: Ah bah
2: les
0: anges gardiens,
2: s'armuraient dans tous les sens.
0: Évidemment,
1: c'est déjà très immersif.
2: On te jetterait de la cocaïne. De la cocaïne et de la bave au visage. Pendant tout le film, c'est horrible.
3: En tout cas, il y a un élément dont on n'a pas parlé, c'est la question du format cinématographique. Parce que c'est rapidement évoqué dans un texte. Mais là, je trouve que c'est intéressant en fait de faire le parallèle avec le bouquin qu'a co-dirigé Simon.
0: Oui, sur les formats.
3: Sur les formats
0: qui étaient parus au Pur aussi.
3: Exactement.
0: Dernière.
3: Donc voilà, un vrai travail d'équipe avec deux
1: pour
3: bouquins.
1: Le coup, Grégory
3: Wallet,
2: comme dirait l'autre, ça fait sens.
3: Ça fait sens. Voilà,
2: ça fait sens.
1: Et la question du format, je ne sais pas si vous.
2: Il y a un article sur 70 mm.
1: Sur 70 mm. Et puis il y a ce fameux cahier couleur. On a beaucoup réfléchi à ça avec Grégory.
2: Oui. C'est très bien.
1: Comment est-ce qu'on le mettait en page. Et puis on s'est mis rapidement d'accord sur l'idée que. On voulait que certaines images soient en format cinémascope, donc il faut retourner le bouquin pour voir les images.
2: C'est cool, ça.
0: C'est ludique.
2: Voilà. C'est cool.
1: Alors, ce qui est marrant, c'est qu'on a eu le retour des directeurs de la collection, notamment Eric Touvenel, qui m'appelle en catastrophe, disant « Oh mon Dieu, le bouquin doit sortir demain, mais j'ai vu que dans le PDF, les images sont... pas à l'endroit. Bien. Je fais non, c'est parce qu'en fait le bouquin
2: c'est
1: mal
2: normal,
1: tourné.
0: Il n'est pas très mal.
1: Non, mais c'est vrai que sur le PDF, ça donne l'impression qu'il y a une erreur. Alors que quand tu as le bouquin en main, je trouve que ça marche.
0: Ça paraît plus logique. Ouais.
2: Et sur le PDF, il y a les légendes sur le PDF. Il y avait les légendes sur le PDF.
1: Peut-être, mais en fait, il a jeté un œil très rapidement.
2: Ah oui, d'accord.
1: Juste avant la sortie du bouquin. Donc.
0: Merci beaucoup Jean-Baptiste. Donc c'est De l'immersion au cinéma qui vient de sortir aux Presses universitaires de Rennes, que tu co-diriges avec Grégory Vallet et Marc Christie. On va passer au coup de cœur.
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0: Des coups de cœur. Fleuret, puisque tu veux parler.
3: Moi, ça va être de la musique. C'est donc le groupe Le Prince Harry, groupe d'électro-punk, électro-clash belge, que j'ai revu, je crois, pour la troisième fois à Rennes. C'était au Marquis de Sade vendredi dernier. Il faisait une chaleur à se damner. Les machines transpiraient tellement qu'elles ont bugué. C'était super bien. Super bien. Et surtout, toutes les dernières productions en fait, du Prince Harry, ça abandonne un peu les
2: guides. C'était dans la cave du
3: Marquis. Ouais, c'était derrière.
2: Ah ouais, il devait faire chaud. Ça devait sentir le Fennec.
3: On était bien. Mais voilà, toutes les dernières productions, en fait, beaucoup plus de machines, ce qui n'est pas pour me déplaire. Ça part dans un côté indus. C'est absolument merveilleux. Et ça hurle toujours autant, c'est super.
0: Merci, docteur.
2: Alors moi, ça sera une série que j'ai rattrapée qu'il y a quelques années. C'est la troisième saison de American Crime Story, série de Ryan Murphy, série de Ryan Murphy, créateur de American Horror Story. Et donc, dans cette troisième saison, ça s'appelle Impeachment, et donc sur l'affaire Monica Lewinsky. Et moi, j'ai trouvé ça super. Surtout que c'est Monica Lewinsky avec des épisodes où ça devient quasiment les trois jours du Condor, quoi. C'est-à-dire où c'est traité en mode film d'espionnage, avec des vrais trucs de tension, des vrais trucs de tension et un regard, moi je trouve hyper empathique vis-à-vis de Monica Lewinsky, avec un monde de salauds, quoi, de salauds médiatiques, politiques, d'ordures qui livrent en pâture une gamine, à la vindicte populaire où tout le monde est en train de s'intéresser à son cul. Enfin, ça m'a réactivé en fait, le souvenir que j'avais moi de cette histoire-là où c'était assez lointain. Effectivement, c'est. Il y a plein de gens, c'est pas beau, quoi. Il y a plein de gens, c'était pas élégant, quoi. C'était pas élégant, comme qui dirait. Foutez-lui, t'avais envie de dire, foutez-lui la paix, quoi, franchement, quoi. Mais très bien, très bonne série.
0: Merci docteur Jean-Baptiste, vous me faites plaisir.
1: Ah, oui, parce que j'ai vu tellement de trucs absolument nuls. C'est là pour le coup, la citation de Batman était parfaite. Pour... Ma semaine de cinéma était affreuse.
0: Alors que là, ce que t'as vu...
1: Mais j'ai quand même regardé Gigardonta double X de Kartik Soubarage.
0: Un des meilleurs du cinéma indien.
1: C'est vraiment génial. C'est vraiment... Donc le pitch, en fait, hein, c'est un type qui se fait recruter...
0: Il nous reste deux minutes, Jean-Baptiste, on n'a pas le temps
1: de faire
0: le pitch.
1: Non, mais qui doit assassiner un espèce de gangster qui veut tourner le premier western... avec un acteur de couleur, et ce type donc est engagé pour le tuer. Donc pour ce faire, il va se faire passer pour un metteur en scène et mettre en scène le film avec lui. Au début, il n'y croit pas du tout, et évidemment il va s'investir de plus en plus parce qu'il va comprendre que le cinéma est une arme, et une arme politique, et c'est un film radical en termes
0: de turbo-gauchiste.
1: En termes politiques, c'est vraiment mortel.
2: Une tamoule.
1: La fin est incroyable. Hyper bouleversante. Quoi.
0: Chef-d'œuvre.
1: Une force, alors que le début, c'est une cartoon débile. On comprend
0: c'est
1: rien.
0: De la pantalonnade.
1: Ouais, c'est une vraie pantalonnade, mais à la fin, c'est wow, les poils et tout. C'est vraiment très, très fort.
0: Chef-d'œuvre.
1: Ouais.
0: Merci. Sinon, moi, c'est un autre film indien, Malayalam, qui est sorti il y a 5 ans. Ayyappunam Kashiyum, réalisé par. Sachi, en fait, sur un flic qui va bientôt partir à la retraite, un jeune voyou qui connaît plein de monde, la lui fait à l'envers. Les deux vont se vouer une haine pas possible et vont passer après 2h45 à se faire les pires crasses possibles, se foutre des coups de tractopelle dans la gueule, menacer leurs femmes et leurs enfants, se foutre des coups de claquettes avec des relevages de doti qui sont bien sentis. Et ça finit un peu comme un genre de faux feel good movie. C'était formidable.
1: Wow.
0: Voilà.
1: Ok.
0: Merci Margot, la mise en son de cette émission. Merci messieurs. Merci beaucoup Jean-Baptiste d'être venu présenter votre ouvrage. On se retrouve la semaine prochaine pour la dernière émission de la saison, le spécial Dennis Hopper. D'ici là, portez-vous bien. Prochaine émission, prochaine édition. À ciao, bonsoir.
2: Salut.
3: Salut.

0: Bonsoir à tous, vous êtes dans Sortez les briquets, l'émission qui allume la radio Silab tous les mardis à 20h avec, comme toujours, une sélecta 100% artiste minorisée de genre. Je suis Julie et c'est moi qui vais vous accompagner dans cette 119e émission, une émission qui, à l'approche des fêtes de fin d'année, eh bien, est un peu spéciale. Ce soir, en effet, nous vous avons invité, vous, chers auditeurs, à offrir à la personne de votre choix un morceau, comme un cadeau ou une pensée à ces lieux qu'on aime, mais en musique, et partagé ici ce soir par la seule magie des ondes et de la voix. Au programme ce soir, on passera de Théodora à Joni Mitchell, en passant par la rappeuse japonaise Awish. On boutichèquera un peu, on chantera fort, mais surtout on ne s'oubliera pas. À tous ceux pour qui les fêtes de fin d'année isolent davantage, cette émission est aussi pour vous. Moi, je vous la dédicace.
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0: Et on commence tout de suite avec le cadeau musical d'Hélène qui souhaite partager la chanson de Tattoo, All the Things She Said, à son petit chaton. Une chanson en souvenir, je cite, de ce super concert improvisé dans mon grenier avec nos meilleures tenues et maquillages pris en flag par des paparazzi, hashtag grillé par les voisins. Tattoo, All the Things She Said, un cadeau d'Hélène pour son petit chaton ce soir dans Sortez les briquets.

Hello les fabuleuses équipes de Sortez les briquettes, et je voudrais dédicacer une chanson à une très très bonne copine qui s'appelle Daphne, qui est une personne qui m'inspire beaucoup. Et cette chanson, en fait, elle me rappelle un des plus beaux souvenirs que j'ai de cette année, qui c'est d'aller en concert voir Wolf Alice à Paris avec elle. Et la chanson que je voudrais lui dédicacer, c'est Bloom, Baby Bloom, parce qu'elle parle de même les fleurs les plus belles, il faut qu'ils poussent à côté de la terre, qui n'est pas toujours belle. Donc voilà, c'est une chanson de même quand les choses ne vont pas très très bien, il faut se rappeler que bon, on passe tout par des moments difficiles, et il faut foncer vers l'avant. Donc voilà, c'est une chanson hyper belle, j'aime beaucoup les messages, j'aime beaucoup la musique, et j'aime beaucoup cette copine, Daphne. Donc, Daphne, c'est pour toi. Et merci la team de Sortez les briquettes. Vous rockez. Bye!

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2: Dans cette 119e émission de Sortez les briquets sur Syllab, on vous invite à donner en cadeau à la personne de votre choix, Adelphes, amoureux, amoureuse, parent, parente, copaine, une musique que nous nous sommes donc empressés, nous la meute, de repartager ce soir pour vous sur les ondes. On poursuit donc avec les mots et le cadeau de Ben. J'offre à mon amie Léa Little Girl Blue de Nina Simone, que nous aimons beaucoup tous les deux. C'est comme si cette comptine avait le pouvoir de voyager entre le passé et le futur. C'est un état d'apesanteur que j'aime partager avec toi. Little Girl Blue de Nina Simone, un cadeau de Ben pour Léa dans Sortez les briquets.

Coucou, c'est Steph. Alors moi, j'offre le titre That's What Friends Are For de John Warwick and Friends. Je l'offre à tous mes amis, qu'ils vivent au Japon ou à La Réunion, à Rennes ou ailleurs en métropole, pour tous ces moments passés en votre compagnie, à regarder les étoiles, à aller à les concerts, à faire des nuits blanches, à visiter les caves, à snorkeler le dos en plein soleil, à blind tester ou jouer au palet jusqu'au bout de la nuit. Pour me supporter, que ce soit dans les bons ou les mauvais moments, pour tout ça, je vous aime les potos. Et ce morceau est pour vous. Alors continuez de briller comme le chante si bien John Warwick.

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3: Bonsoir à tous, j'ai décidé d'offrir le morceau Kushini Dashite de la japonaise Awich. Et j'offre ce morceau à Titouan.

0: Sarah, cette année, ça a été trop chouette d'apprendre à mieux te connaître et à approfondir notre amitié. Notre voyage à Berlin, nos sorties où on faisait les zinzins font que cette année 2025 aura eu un goût un peu spécial grâce à toi. Pour te remercier, je tiens à t'offrir cette chanson que l'on a écoutée en concert. Une chanson à notre image. C'est le
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1: On continue cette playlist spéciale cadeau dans Sortez les briquets avec Benoît qui nous a écrit pour proposer une dédicace à sa maman, fan de Véronique Sanson. Benoît écoute d'ailleurs depuis plus d'un mois son album préféré, Hollywood, un album de Véronique Sanson, donc daté de 1977 et produit dans les studios de la Warner Bros. Records en Californie. Les précisions nous viennent de Benoît. Pour sa mère, il offre donc l'un des titres de l'album et qu'il aime beaucoup lui aussi d'ailleurs. Il s'agit de L'amour est différent de Véronique Sanson.

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2: Alors, salut à tous. Aujourd'hui, je voudrais dédicacer la chanson de We Belong Together de Maria Carey à Laurine. Pour plusieurs raisons, j'aurai pas assez de 30 secondes. La première, c'est un souvenir à New Orleans qu'elle pourra tous vous raconter, j'en suis sûre. Et la deuxième, c'est que quand elle est partie de Montréal et que j'écoutais cette chanson et que je pense à elle, et ben, ça me faisait pleurer et du coup, ça rendait ça encore plus beau.

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1: Alors, moi, je voudrais offrir à mes parents le titre de Françoise Hardy, Mon ami la rose, que j'ai découvert grâce à eux quand j'avais 8 ans, dans une version orientalisante interprétée par la chanteuse belge Natacha Atlas. C'est un titre que j'ai beaucoup écouté et aimé. Et c'est que tardivement que j'ai entendu la version originale sortie en 66, donc j'ai le plaisir de vous la partager ce soir. Bonne écoute sur Syllabes.

Salut, j'ai découvert le morceau Camilla Diadi de Daniel Apes pendant des super vacances avec ma cousine Léna cet été. Donc voilà, je voulais lui offrir ce morceau. Adi.

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3: Toujours dans Sortez les briquets, dans cette playlist pleine de love, vous vous êtes invité à offrir une pensée en musique à la personne de votre choix. Et c'est Cess qui nous a écrit pour offrir le morceau qui va suivre. Hello les hyènes, petite demande pour votre playlist de Noël. J'aimerais que Dandelion ait la joie d'entendre en live sur les ondes Orcades de lire « Longue vie à la vieille roue et à toi, vieille branche ».

Hello la meute, c'est Manon. Pour célébrer cette fin d'année, que j'ai souvent fêtée avec elle d'ailleurs, j'offre à Romane, mon incroyable pilier de douceur et d'écoute depuis tant d'années, une chanson qu'elle m'a fait découvrir. Je te remercie Romane pour cette découverte de la musique réunionnaise, mais aussi de toutes les autres choses auxquelles tu m'as initiée et qui ont ouvert mon esprit quelque peu borné parfois. Je te souhaite de joyeuses fêtes de fin d'année avec Cartel de Maya Kamati, morceau sur lequel j'aurai plaisir à te voir danser et chanter le plus vite possible et le plus souvent possible surtout.

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1: Salut Sœur Télébriquet. Moi, j'aimerais offrir une chanson à mon père. Cette chanson, c'est River de Joni Mitchell, parce que c'est lui qui m'a vraiment donné l'amour de la musique. Et ça me rappelle beaucoup les longs trajets en voiture qu'on faisait pour qu'il m'amène à la danse. Voilà. Et on écoutait des albums entiers, dont cet album de Joni Mitchell. Et je l'en remercierai jamais assez pour ça. Bisous.

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3: Et pour clôturer cette émission spéciale cadeaux et casse dédie dans Sortez les briquets, on termine avec une lettre qui nous vient de Mika. Mika qui a une pensée à tous celles-là, je le cite, qui n'ont pas peur de chanter à fond dans leur voiture pour se libérer du quotidien. La première fois que j'ai entendu ce morceau, j'avais 6-7 ans, j'étais à l'arrière de la voiture de mes parents. L'autoradio cassette en mode FM, les enceintes qui grésillaient un peu dans la vieille Renault 19 que conduisait ma mère sur la route de l'école. Aujourd'hui, à chaque fois que j'entends cette chanson, j'ai envie de danser, de sauter et de chanter fort. À écouter à fond à tout instant quand le coup de blues frappe nos cœurs ou quand on a tout simplement un coup de fatigue, effet énergisant garanti. Freed from Desire de Gala dans Sortez les briquets, une dédicace et un conseil de Mika pour nous libérer du quotidien en chantant fort.

C'est donc sur Freed From Desire et le désir surtout de chanter fort que s'achève cette 119e émission de Sortez les briquets avec ce soir, vous l'avez entendu, une playlist collaborative et participative. Merci à tous pour vos pensées, vos mots et dédicaces qui j'espère auront trouvé leur chemin jusqu'aux oreilles de vos proches et être aimés. Si ce n'est pas le cas, le podcast sera accessible sur le site de la radio, c-lab.fr. Nous, on se retrouve la semaine prochaine pour une nouvelle playlist spéciale pour définitivement dire au revoir à 2025. D'ici là, prenez soin de vous et chantez fort. Bonne fête de fin d'année à tous. Des bisous.

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